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0: Bonjour à tous. Un feu d'artifice au goût amer pour la dernière de Didier Deschamps. Les Bleus se sont inclinés 6-4 hier soir contre l'Angleterre dans le match pour la troisième place de la Coupe du Monde. Le sélectionneur des tricolores termine l'aventure par une défaite spectaculaire. Après le match, il a expliqué vouloir retenir l'aventure humaine et les émotions transmises aux supporters des Bleus. Didier Deschamps aura disputé 185 matchs depuis 2012 avec l'équipe de France pour 120 victoires et une deuxième étoile en 2018. Une deuxième étoile que vise aussi l'Espagne ce soir. Les champions d'Europe affrontent l'Argentine, championne du monde, en finale de la Coupe du Monde. C'est à 21h à New York. Dans l'actualité également, un homme de 23 ans placé en garde à vue à Paris. Il a tenté d'allumer un feu vendredi soir dans le bois de Boulogne pour l'incendier. Les sapeurs-pompiers ont rapidement éteint les flammes qui s'étaient propagées à un tronc d'arbre. Dans le même temps, 500 pompiers sont toujours mobilisés sur les incendies de Fontainebleau aujourd'hui. Ils se réjouissaient hier d'une situation stabilisée. Les pompiers de Paris et ceux du sud-est de la France appelés en renfort cette semaine ont été désengagés pour regagner leur territoire d'affectation. Car deux départements du sud-est sont en risque maximal incendie ce dimanche. Il s'agit du Var et des Bouches-du-Rhône. Ils sont aussi placés en alerte orange canicule par Météo France comme les Alpes-Maritimes, l'Hérault, le Gard et les deux départements corses. À l'international, nouvelles frappes américaines en Iran cette nuit. Le commandement américain fait état de représailles après la mort de deux militaires américains en Jordanie tués par des frappes iraniennes hier. Au Venezuela, trois semaines après le double séisme qui a fait plus de 5000 morts, le FMI, Fonds monétaire international, annonce débloquer 346 millions de dollars pour reconstruire le pays. On rappelle que deux tremblements de terre de magnitude 7,2 et 7,5 ont frappé le nord du pays en l'espace de 39 secondes. Et puis de la Formule 1 cet après-midi avec le Grand Prix de Belgique. C'est le leader du classement des pilotes, Kimi Antonelli, qui partira en pole position à 15h. Le pilote Mercedes partira juste devant la Red Bull de Max Verstappen. Lando Norris, le champion du monde, a été pénalisé et partira 13e. Très bon dimanche à tous.
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centre culturel d'animation du Verret propose des stages d'initiation artistique, un après-midi ou deux ou plus, poterie, modelage, sculpture pour les enfants de plus de 6 ans, ados et adultes, mercredi 15 et jeudi 16 juillet de 14h à 16h, mardi 28 et jeudi 30 juillet de 14h à 16h, le jeudi 13 et vendredi 14 août de 14h à 16h, stage de gravure et impression technique de linogravure pour les enfants de plus de 9 ans, ados et adultes, le mardi 21 et jeudi 23 juillet de 14h à 16h, le mardi 4 et jeudi 6 août de 14h à 16h, le mardi 18 et jeudi 20 août de 14h à 16h. Public concerné, enfants, adolescents et adultes, quel que soit leur domicile. Les stages de poterie seront animés par Sylvie Jardin, potière et intervenante au Centre culturel d'animation du Verret. Les stages de gravure, impression technique et linogravure seront animés par Martine Dezombe, artiste. Tarif à la séance, 8 euros par atelier. Tarif préférentiel, 7 euros par personne si deux personnes d'une même famille inscrites, 6 euros par personne si trois personnes ou plus d'une même famille inscrites, plus une adhésion annuelle unique au Centre culturel d'animation du Verret, quel que soit le nombre de séances, plus d'informations sur ces stages pendant les vacances scolaires d'été au 02 43

Avant ou après les concerts, réservation possible en ligne via la plateforme Hello Asso. Plus de renseignements sur le festival Les Polyphonies à Villepaille au 06 21 03 92 61. Venez nombreux en famille ou entre amis pour célébrer la musique à Villepaille du 17 au 25 juillet. Le dimanche 19 juillet, l'association Accordéon Musette vous invite à son thé dansant qui se déroulera à la salle des fêtes du Pin La Garenne dans l'Orne. L'orchestre de Marcel Pelletier animera ce rendez-vous dansant du dimanche 19 juillet. Plus d'informations 06 72 14 73 79. Le club Génération Mouvement de Marolles-les-Braux a le plaisir de vous inviter à son bal de l'été. Venez passer un après-midi festif et convivial en musique le lundi 20 juillet. Ouverture des portes à 13h15, début du bal à 14h à la salle Jean de la Fontaine de Marolles-les-Braux. L'ambiance sera assurée par l'orchestre Nicolas Devoir. L'entrée est fixée à 9€, tombola, brioche offerte à tous les participants. Que vous soyez un danseur passionné ou simplement là pour partager un bon moment, venez nombreux nous rejoindre à Marolles-les-Braux le lundi 20 juillet pour ce thé dansant du club Génération Mouvement de Marolles-les-Braux. Plus d'informations auprès de Ludo 06 33 68 43 44. Le lundi 20 juillet, les randonneurs frénois vous proposent une sortie pédestre sur Saint-Rigomère-des-Bois par Persaigne sur un circuit de 6 ou 9 km. Le départ se fera parking de la salle des fêtes de Saint-Rigomère où à

Le samedi 25 juillet, l'association AAPPMA de Beaumont-sur-Sarthe vous invite à son concours de pétanque, 7 rue Gogus à Marolles-les-Braux. Inscription à partir de 13h30, début du concours à 14h15, participation de 6 euros par joueur, une restauration vous sera proposée sur place et un lot récompensera tous les participants. Concours de pétanque en doublette à Marolles-les-Braux le samedi 25 juillet. Une organisation de la...

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Ouverture de la saison 2026 du musée du Point de Beauvais. Le savoir-faire et l'élégance s'invitent de nouveau à Bourg-le-Roi. Venez découvrir les collections dédiées à cette technique de broderie d'exception. Précision, soin, dextérité, patience, ce sont les maîtres mots du Point de Beauvais. Le point de chaînette au crochet se prête au chatoiement des couleurs. Visite libre tous les samedis et dimanches de 14h30 à 18h jusqu'en septembre. Accueil de groupe sur rendez-vous préalable pour une expérience personnalisée. Atelier créatif, envie de passer de la théorie à la pratique, des stages d'initiation et de perfectionnement sont organisés les jeudis et les vendredis entre le 4 juin et le 2 octobre. C'est une occasion unique de bénéficier des conseils de brodeurs expérimentés dans le cadre historique de Bourg-le-Roi. Nous espérons vous compter parmi nos visiteurs sur cette saison 2026 pour célébrer ensemble ce patrimoine vivant. Que vous soyez expert de l'aiguille ou simple curieux, la magie opère à chaque visite. Rendez-vous au musée du Point de Beauvais, au 76 rue du Point de Beauvais à Bourg-le-Roi. Plus d'informations au 02 33 26 80 69.

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27e grande fête champêtre de Saint-Léonard-des-Bois, le dimanche 26 juillet de 10h à 18h. La 27e grande fête champêtre combine un vide-grenier, un marché du terroir et un repas champêtre et une guinguette. Vide-grenier avec la participation de plus de 100 exposants, en particulier associations. 2 euros le mètre linéaire, sans réservation. Accueil des exposants assuré à partir

confiture, glace, etc. et de l'artisanat, création textile, savon, vannerie, bijoux, décoration, restauration sans réservation, repas campagnard pour une participation de 18 euros sans réservation avec

14h30 à 17h30, accompagné par le duo de Stéphanie Lefebvre au chant et Didier Alliard à la guitare et au chant. 27e édition de la grande fête champêtre de Saint-Léonard-des-Bois. Rendez-vous à tous le dimanche 26 juillet. Une organisation de l'association Les Amis de Saint-Léonard-des-Bois. Saint-Fulgent-des-Ormes en fête, vide-grenier, théâtre et détente le dimanche 26 juillet. Le charmant village de Saint-Fulgent-des-Ormes s'anime pour sa traditionnelle fête annuelle. Le dimanche 26 juillet, le comité des fêtes vous invite à partager un moment convivial et festif en famille ou entre amis. Avis aux amateurs de bonnes affaires, de trésors cachés, le vide-grenier accueillera les visiteurs tout au long de la journée. Accueil des exposants entre 6h et 8h30, accueil des visiteurs de 9h à 18h. Les stands sont entièrement gratuits. Installe sans inscription préalable. Venez simplement avec votre bonne humeur. Bien plus qu'un simple vide-grenier, cette journée est pensée comme une parenthèse festive et chaleureuse sur fond musical. Jeu géant pour tous, une esplanade dédiée sera installée pour s'amuser et partager de grands éclats de rire intergénérationnels. Théâtre de rue, laissez-vous embarquer par l'énergie et l'humour de la compagnie Ekphrasis qui proposera des interventions théâtrales tout au long de la journée. Instant bien-être, envie d'une pause détente, venez vous essayer au yoga sur chaise, une pratique douce et accessible à tous pour recharger les batteries. Tentez votre chance pour remporter le généreux panier gourmand ainsi que d'autres jolies surprises. Pas besoin de presser le pas pour entrer déjeuner, un service de restauration saucisses, merguez, frites sur place vous permettra de prolonger ce moment convivial en toute simplicité. Rendez-vous à tous le dimanche 26 juillet de 9h à 18h à Saint-Fulgent-des-Ormes. Entrée gratuite pour le public, emplacement gratuit pour les exposants. Venez partager cette ambiance chaleureuse, familiale et musicale. Le lundi 27 juillet, les randonneurs frénois vous proposent une sortie pédestre sur le tronchet par Bois Rouge sur un circuit de 6 ou 10 km. Le départ se fera du bourg du Tronchet ou à 14h place Carnot de Fresnay-sur-Sarthe pour un départ voiture groupée. Fête de l'été à Fresnay-sur-Sarthe, cochons grillés, danse et feux d'artifice le samedi 1er août. L'association Fresnay Arts et Festivités vous donne rendez-vous le samedi 1er août à partir de 19h pour une soirée gourmande et festive. La soirée débutera sous le signe de la convivialité qu'un grand repas champêtre. Venez savourer un cochon grillé à la broche préparé avec soin pour y aller vos papilles. Tarif repas adulte 22€, repas enfant 10€. Les réservations sont obligatoires et se font directement auprès de l'office de tourisme de Fresnay-sur-Sarthe au 02 43 33 28 04. Ne tardez pas à réserver votre table. Après le repas, place à la fête avec un programme d'animation pour toute la famille. Soirée dansante avec un DJ qui enflammera la piste pour vous faire danser sur des rythmes endiablés jusqu'au bout de la nuit. Retraite au flambeau à la tombée de la nuit. Petits et grands sont invités à s'équiper de lampions pour une déambulation lumineuse, poétique et chaleureuse dans les rues de la ville. Et pour clore cette belle soirée d'été en beauté, le ciel de Fresnay-sur-Sarthe s'illuminera d'un grandiose spectacle pyrotechnique, le feu d'artifice. Samedi 1er août à partir de 19h, c'est la fête de l'été à Fresnay-sur-Sarthe, organisée par l'association Fresnay Arts et Festivités. Surtout, n'oubliez pas de réserver vos repas auprès de l'office de tourisme au 02 43 33 28 04. Venez en famille ou entre amis pour partager un moment de pure convivialité. L'amicale des anciens de Courcité a le plaisir de vous inviter à son grand bal de l'été. Venez danser, partager un moment convivial et retrouver le plaisir de belles mélodies le dimanche 2 août de 14h à 19h à la salle socio-culturelle de Courcité. L'animation sera assurée par l'orchestre de Jean-Michel Olivier. Un pain au chocolat vous sera offert à la pause. Le traditionnel verre de l'amitié sera partagé pour terminer cette journée avec un moment convivial. L'entrée est fixée à 8€. Les tables sont sans réservation. Venez nombreux pour danser et faire la fête dans la bonne humeur le dimanche 2 août à Courcité. Après-midi dansant à Bonne Étable, le club Génération Mouvement de Bonne Étable vous invite à son prochain bal. Venez passer un moment convivial et festif en musique le lundi 3 août de 14h à 19h à la salle Mélusine.

Amis du jour, bonjour, amis du soir, bonsoir. Mais pour l'instant, nous sommes le dimanche matin. Il est 9h33 à la pendule de Radio Plomoncel. On est ensemble jusqu'à 11h30. Et une petite surprise dans quelques instants, mais je vous en dis pas plus. Une chose qui est sûre, c'est qu'on est ensemble ici pour s'amuser. Bonjour à tous et à toutes. Bienvenue sur Radio Alpes-Mancelles.

0: Et oui, comme je vous l'ai dit à l'instant, une petite surprise. Nous sommes bien ce matin. Oui, qu'est-ce qu'il y a ? Oui, toute la semaine, tu l'as annoncé, je sais.
1: Oui, encore mais, ce matin d'ailleurs.
0: Mais on est bien d'accord. Mais la surprise, c'est une surprise, c'est une surprise pour ceux qui n'écoutaient pas.
2: Ah, voilà. Nous avons tout de même une surprise.
0: Ah, laquelle ?
2: Parce qu'on avait annoncé Alain Janvier.
1: Eh ben oui.
0: Oui, mais pas Jean-Pierre.
1: Pas Jean-Pierre.
0: Voyez comme ils sont, ils sont toujours là pour casser. Mais donc, moi, la surprise, bien entendu, c'est qu'on retrouve notre ami Pierrot.
3: Ben, merde, bonjour à tous.
0: Hein. Bonjour Martine.
1: Bonjour Stéphane, bonjour tout le monde et Jacqueline, on n'a pas la majorité ce matin. Bonjour Claudine, si tu nous entends.
2: Alors,
1: tu
2: au, nous secours, manques, au secours, on attend les femmes au studio, c'est oui. Ça
0: attends, tous les dimanches matin, je suis tout seul avec deux ou trois femmes. Pour une fois qu'il y a un peu de masculinité, on va quand même pas s'en plaindre. Flûte alors.
3: Ça rigole pas.
0: Eh, hey, Pierrot, si ça bouge, d'accord, on est ok. Bon alors, c'est pas le tout, tout le monde en parle, tout le monde le dit, mais pour l'instant, il y a toujours pas donné la parole. Bonjour Alain.
4: Bonjour tout le monde.
0: Ah, rapproche un peu ton petit bignou.
4: Ah, bon, là.
0: Voilà.
4: Là. J'ai peur, je croyais que c'était un rasoir électrique.
0: Ah, bah oui. Je te rassure, t'es bien rasé, mon ami.
2: Après, il a de la voix quand même.
0: Hein, oui, il a un peu de voix.
4: C'est vrai,
0: oui.
4: Il paraît que j'ai une belle voix. Tout le monde me dit, on en fera un gâteau de sa voix.
1: Bravo.
4: Je suis en forme.
0: Oui, c'est
4: en forme de quoi, je sais pas.
0: Ouais. T'oublies pas quand même, 500, mais pas plus.
4: Ah, oui, d'accord.
0: D'accord. Non, parce que si t'es en forme.
4: On parlera finance plus tard.
0: Oui, bien sûr, mon ami. Et bien entendu, on a un petit garçon à côté très timide. Bonjour Jean-Pierre.
5: Non, pas très timide. Non, pas trop. Bonjour à tous.
0: Alors mes amis, dites-moi, vous êtes là tous les deux, à quelle occasion ? Pourquoi vous êtes ici ? Bah, tous les deux. Moi, je fais pas de différence sociale, mon ami Jean-Pierre. Alors lequel qui répond ? Parce qu'il faut qu'il y en ait un qui décide.
4: Moi, ça fait déjà quelques années que Martine me dit « Ah, il faudrait que tu viennes nous voir quand même un dimanche matin. »
0: C'est vrai.
4: Et puis, bon, avec le boulot et tout ça, c'est pas toujours facile quand on se couche à 6h du matin de se relever. On vieillit.
0: Alors, c'est vrai ?
4: Donc, c'est pas...
0: Mais pas que c'est une belle maladie, quand même.
4: Non, je dirais que c'est la jeunesse qui fout le camp.
0: Ah oui, c'est ça.
4: C'est un peu différent.
0: Oui.
4: Et puis, j'ai eu l'occasion de rencontrer Jean-Pierre, que je ne connaissais pas. Et grâce à Martine, d'ailleurs, qui m'avait donné ses coordonnées, parce que, vous savez, le monde de la musique, c'est assez délicat. Quand on est habitué à jouer avec des musiciens, et puis, malheureusement, j'ai été en panne de musiciens qui s'étaient trompés de date et qui ne pouvaient pas assurer la soirée. Et gentiment, Jean-Pierre a accepté. Il m'a dit, je connais pas ton répertoire, je vis un petit peu sur la pointe des pieds. Et puis j'ai dit, tu sais, moi, je suis un gars du perche. Hein, je suis facile d'accès, comme dirait,
0: voilà.
4: Aussi bien, surtout même avec les femmes. Mais comme disait mon grand-père, j'aime bien le monde qui n'est pas fabriqué comme moi.
0: Je suis d'accord avec toi. Alors là.
4: Et puis donc, il a accepté, il est passé chez moi à la maison, et puis on a regardé un petit peu ce qu'on pouvait faire. Et effectivement, notre ami Jean-Pierre a du métier derrière lui.
0: Oh oui.
4: Je sens que c'est quelqu'un qui a une oreille, parce que c'est pas toujours facile. Mmh. Et puis moi je suis musicien avant tout, mais je suis musicien amuseur. C'est-à-dire que si je suis parti avec un morceau, je vais pas hésiter à embrayer avec un autre morceau, mais pas forcément dans la tonalité que j'ai écrit.
0: Oui.
4: Et Jean-Pierre s'adapte à merveille là-dessus. Moi, c'est ce que je recherche, c'est les musiciens authentiques, quoi. D'avoir la partition, c'est très bien, mais faut satisfaire les gens.
0: Ouais. Nous, je sais qu'à chaque fois quand il intervient, de toute façon, lorsque Jean-Pierre joue, t'es tranquille, il n'y a plus un bruit. Tout le monde écoute.
4: Mais la preuve, rien que d'en parler, on n'entend plus rien.
0: Ça nous coupe. Non, mais ça nous coupe le sifflet.
3: Ça coupe le son.
0: Non, mais c'est vrai. C'est beau. Voilà, il n'y a rien à dire de
5: tant
0: plus.
5: Tant mieux.
0: Bah oui, non, mais c'est agréable, quoi.
5: Je suis content d'être là, alors.
2: Oui, parce que c'est vrai que d'habitude, merci. Vous l'entendez, mais vous ne le voyez pas.
0: Oui. C'est ce que j'ai dit tout à l'heure. J'ai dit, alors, tu nous abandonnes, parce qu'il joue avec nous dans l'émission du vendredi soir, mais on ne le voit plus, parce qu'il vient... En semaine maintenant.
2: Non, il enregistre, non, il envoie.
0: Ah, il envoie carrément
1: son fichier. Ah, oui, on le voit jamais.
5: Ah oui, je suis occupé le vendredi avec les
0: Français
5: du folk.
0: Un seul mot.
5: J'étais.
2: Ah mais si t'es occupé avec les branches et du folk, c'est très bien parce que je crois qu'au mois de septembre, il doit se mettre quelque chose en place. Oui. Si, avec Dominique, si je ne me trompe pas. Dominique, ça. Maurice.
5: Parce que j'ai entendu aussi.
2: Ah ouais, ça, faut pas super. Qu'on les lâche. On les attend. Non, on les attend. Maurice, si tu nous écoutes, pense à nous.
0: Bon, ben c'est que des bonnes nouvelles. Et donc, mon ami Alain, tu as décidé de venir voir les locaux pour la première fois de Radio Pensée. Tu le trouves comment ?
4: Ben écoute, je suis agréablement surpris. Je ne m'attendais pas à un local de cette façon, aménagé de la façon dont il est.
0: Ah, alors, au passage, c'est moi qui ai fait les plans, merci.
4: D'accord. Bah,
1: on a fait les peintures.
0: Oui, aussi.
4: Ah bon.
0: Et sache quand même que nous sommes la seule radio à avoir son bâtiment à soi. C'est notre bâtiment, c'est nous qui l'avons payé.
4: Ah oui, d'accord. Donc vous êtes vachement riche.
0: Non, on sait gérer.
4: Ah oui.
0: Parce que ici, les bénévoles, ce sont vraiment des bénévoles. Il y a exactement. Tous les bénévoles qui sont ici donnent des produits de chez eux, donnent de leur temps et ne touchent pas un rond.
4: Ça, c'est bien. Ça s'appelle du bénévolat.
0: C'est voilà. Mais je tiens à le préciser parce que malheureusement, je vois de plus en plus de bénévoles qui se font défrayer de beaucoup de frais. Et voilà, bon, on va pas rentrer à la polémique. Ouais. Nous, on est vraiment des bénévoles et donc on a une gestion très pure. Tellement pure que pour le moment, bon, on va pas refaire l'histoire de 14 ans en arrière lorsqu'il y en a qui ont voulu nous embêter pour nous prendre ce qu'on avait de côté. Donc c'est là que j'avais dit, écoutez, on va arrêter les bêtises. On a bien travaillé, ça fait maintenant 39 ans que je suis là. J'ai dit, on a bien travaillé. On n'a pas des locaux qui sont adaptés pour recevoir du public, eh bien on va monter un bâtiment. Et on s'est lancé le pari en 2016. En 2018, le maire de Saint-Ouen nous a proposé ce terrain. Et en 2020, le 14 juillet 2020, on est venu faire la première émission ici. Et franchement, tout le monde est heureux. Hein, on a vraiment un local nickel. Maintenant, ils sont en train de faire une salle des fêtes juste à côté. On a le bâtiment des associations juste derrière. On est vraiment dans un lieu culturel. On est vraiment heureux. On a un bel outil. Le seul souci qu'on a, quand même, c'est qu'on ne se rajeunit pas, comme tu disais tout à l'heure. Et ça serait bien qu'on ait des nouvelles personnes qui rentrent dans Radio Plancel pour faire des émissions, pour prendre des responsabilités. Enfin bon, voilà quoi. Ça serait bien, ça aussi. Mais bon. Mais pour le moment, ce qui nous intéresse, c'est que tu es venu pour le 5 septembre.
4: Oui, exactement, exactement, parce que Martine, encore par le biais de Martine, parce que on s'appelle quand même pas tous les jours.
1: Oh non, quand même pas.
4: Et en fait, Martine m'avait parlé de sa fameuse fête de la patate,
0: oui. C'est
4: comme ça s'appelle.
0: Oui.
4: Et j'ai des amis en plus qui habitent Fresnay-sur-Sarthe,
0: oui.
4: Claude et
2: Nicole.
4: Ah
0: oui.
4: des connaissances des gens
0: oui,
4: super
0: oui.
4: sympas d'ailleurs.
0: Oui.
4: Beaucoup. Et qui m'avait parlé de ça, ouais, il faudrait que tu viennes à la fête de la patate. Alors je proposais, puis effectivement, ce samedi, j'ai quelque chose dans l'après-midi de prévu, aussi une autre manifestation. Mais j'ai promis à Nicole donc que je serai là, je dirais, en fin de matinée, à partir de 11h, pour animer un petit peu et tirer sur mon instrument préféré.
0: Oui.
4: Depuis l'âge de 7 ans que je tire dessus.
0: Ah oui, presque. ça fait déjà 10 ans que tu joues de l'accordéon, alors.
4: Hors taxe. Non, j'ai commencé l'accordéon exactement à 8 ans, parce que j'ai commencé la musique à 7 ans.
0: Mm-hmm.
4: Mais à l'époque, c'était la vieille école, il fallait faire un an de solfège avant de toucher un instrument.
0: Oui.
4: Et j'étais absolument pas prédestiné à l'accordéon.
0: Mm-hmm. Hein.
4: C'était pas du tout mon instrument qui me branchait à l'époque.
0: Tes parents t'ont poussé un petit peu aussi.
4: Mes parents m'ont poussé, mais celui qui m'a plus poussé, c'est mon oncle Alfred Spohn, qui était allemand,
0: qui était
4: un excellent musicien, qui était pianiste, violoniste, accordéoniste. Et il a dit à mes parents, le petit Alain, il a une oreille formidable, il connaît la musique, mais il faut lui donner des cours de musique, quoi. Et mes parents, malheureusement, je suis le neuvième de la fratrie, voilà. Et mes parents avaient le pavillon sur le dos, c'est pas facile de financer, parce que il n'y avait pas de jaloux chez les janvier. Hein. T'es le premier ou t'es le dernier, mais tu seras élevé de la même façon.
0: De toute façon, t'es du premier mois, janvier.
4: Et moi, j'ai la chance d'être le dernier.
0: Du premier mois.
4: Du premier mois. Le dernier du premier mois. Mais c'est vrai que ça explique aussi qu'ils ont fait des brouillons avant de faire un chef-d'œuvre.
0: Oh, sympa pour la famille.
4: Non, mais on s'entend très bien.
0: Bon,
4: on s'entend très bien. On s'entend très bien. Et puis voilà, quoi. Donc, et puis mon oncle Alfred et ma tante Georgette qui ont dit à mes parents, pousse un petit peu, mais il ne faut pas le laisser comme ça, parce qu'il a quelque chose, ça va aller. Et puis voilà, de fil en aiguille. Et puis.
0: Eh bien écoute, on va s'en rendre compte dans quelques instants, parce qu'on espère bien que tu vas nous en pousser quelques-unes.
4: Ah, l'accordéon. Eh bien écoute, je suis là pour ça, maintenant c'est toi le patron.
0: Ah oh là là, alors ici il n'y a pas de patron, il n'y a que des copains, on est là pour rigoler. Il y en a qui prennent des responsabilités, mais ça c'est autre chose. Pour le moment, on va prendre quelques dédicaces, parce que je vois que ça klaxonne derrière.
2: Il y a un petit embouteillage.
0: Voilà, c'est
2: mais
0: très bien.
2: Vu qu'on nous écoute même en Allemagne ce matin.
0: Même en Allemagne?
2: Ouais.
0: Waouh!
4: Alors, bonjour à Saarbrücken.
2: On fait un petit coucou à Philippe.
0: D'accord, allez, on y va. Oui, allô?
3: Allô, Stéphane?
0: Bonjour, Jocelyne.
3: Bonjour, Jacqueline.
2: Bonjour, Jocelyne.
3: Bonjour, Martine.
6: Bonjour, Jocelyne.
3: Bonjour, Pierrot.
7: Bonjour, Jocelyne.
3: Ça va, petit Pierrot?
7: Pas ma foi, oui, que le soleil.
3: Bon, c'est bien, et toi? Tu fais quoi sur ce temps-là?
7: Je fais rien.
3: Ah, tu fais rien, toi?
7: Non, c'est bien plus simple.
3: Bon, bonjour les accordéonistes.
8: Bonjour, bonjour.
2: Accordéoniste et guitariste.
3: Bonjour, guitariste.
5: Bonjour, Jocelyne.
0: Donc c'est
3: bonjour,
0: Alain et Jean-Pierre.
3: Accordéon.
6: Alain et Jean-Pierre, Jocelyne.
3: Bonjour, Alain et Jean-Pierre.
6: Voilà.
4: Eh bien, bonjour, Jocelyne.
5: Bonjour.
0: Allez, vas-y, fais ta dédicace, Jocelyne.
3: Bon, je dis bonjour à tous mes amis, puis c'est tout.
0: Très bien. Eh bien, écoute, passe un bon dimanche. Oui. Oui.
3: J'ai quelque chose. Le 12, je suis pas là.
0: D'accord.
3: Parce que je dis à Martine, je suis pas là parce que je pars en vacances.
6: Oui, c'est très bien. Je vais passer le message.
0: Passe en vacances. Allez
6: gros
0: revoir,
6: bisous. Justine. Bonne semaine à toi.
0: Oui, allô?
9: Allô?
0: Oui.
9: Bonjour, Stéphane.
0: Bonjour, Jean-Yves.
9: Oui, ça va, monsieur Stéphane?
0: Ah, mais Stéphane va très bien. Et comment va Jean-Yves?
9: Voilà.
0: Allez, une petite dédicace.
9: Bonjour Pierrot, bonjour Jean-Pierre,
0: bonjour
9: Alain,
0: bonjour
9: Martine, bonjour Jacqueline.
6: Bonjour Jean-Yves.
9: Bon, je fais une petite dédicace pour Annick Damore-Lébron, pour Michel de Torcé, pour Alain et Josiane Duchâteau, et en vous souhaitant un bon dimanche.
0: Eh ben nickel.
6: Bah, toi aussi.
0: Allez, au plaisir.
9: Merci.
0: Au revoir. Au revoir Jean-Yves. Oui, allô?
10: Oui, bonjour, c'est Marie-Françoise.
0: Ah, bonjour Marie-Françoise. Comment va Mézières?
10: Mézières va bien, ouais.
0: Mmh.
10: On a froid maintenant.
0: Oh, froid?
2: Oh, il fait beau.
0: Ah non, mais les jeunes sont jamais contents.
10: Non, mais c'est agréable.
0: Anima mea.
10: Bon, alors la dédicace. Élise Drouin de Marolles. André et Odette Lefebvre de Courcité. Françoise Conan d'Averton. J'espère qu'elle est bien remise de son dimanche. Christiane et Gagné de Marolles. Marlène Tison de Marolles. Alain et Joséanne Duchâteau.
0: Mmh.
10: Désiré et Marianne de Beaumont.
0: Mmh.
10: Et puis merci au président et toute l'équipe. Et les chanteurs et les chanteuses.
0: Merci bien, Marie-Françoise.
10: Et c'est bien quand on entend la musique le matin avec le nouveau générique.
6: Oui, ils sont très beaux, les jingles.
0: Ah oui,
2: il n'y a pas de nouveau générique.
0: Ouais,
2: pour
0: c'est
2: l'instant.
0: Jingle. Alors, on dira merci à Jimini.
6: Oui, mais
0: ou
6: c'est
0: à GPT.
6: Oui, mais à Jacqueline, surtout.
2: Surtout à l'IA. Voilà.
0: Oui, c'est ça, ouais.
6: Jacqueline aussi, quand même.
2: Ça permet de faire des voix nouvelles.
6: Bah,
0: ah
6: oui,
0: ça
6: c'est
0: bien. Non, parce qu'on en parlait justement hier. L'IA, franchement, c'est. Bon, il n'y a pas que du bon dans l'IA. Attention, n'allons pas trop vite en besogne. Parce que moi, je sais qu'ils veulent nous mettre ça au boulot et ça ne va pas faire que des belles choses.
2: Encore à lui faire dire le numéro de téléphone correctement.
0: Voilà.
2: C'est très très compliqué.
0: Et donc avec l'IA, grâce à l'IA, il faut savoir qu'avant pour faire un spot, il nous fallait à peu près 2 personnes pendant 2 heures. Maintenant, Jacqueline, en 5 minutes, on en fait un. Quoi. C'est génial. Quoi.
6: Mais c'est même impressionnant parce que vendredi soir, moi je l'ai dit à Jacqueline, toi tu l'as pas entendu, quand on a passé Nuit de neige de Guy de Maupassant, enfin pas un poème de Guy de Maupassant,
0: oui.
6: Et bien en fait c'était la voix, c'était l'IA.
0: Ah d'accord.
6: Oui, les enfants qu'on entendait derrière, c'était l'IA, c'est impressionnant parce que, c'était parfait quoi.
0: Oui, voilà. Oui, allô?
11: Oui, allô, c'est ça, c'est Odette de Nogent.
0: Oui, Odette.
11: Bonjour, ça va?
0: Oui, très bien.
11: Oui, c'est parce que pour les anniversaires de Maria.
0: Oui.
11: Et bon, j'ai une question, et merci du bon repas.
0: Eh ben, très bien. Eh ben, écoute,
11: et
0: pour ça,
11: pour oui. La, pour la fête à tous les Olivier.
0: Oui.
11: Et puis, c'est ça que je connais, ben, simplement.
0: Très bien, allez, au plaisir.
11: Allez, au revoir, merci.
0: Au revoir, Odette.
11: Ouais.
0: Oui, allô? Jacqueline, y a-t-il quelqu'un?
2: Non, il n'y a plus personne.
0: Il n'y a plus personne, très bien. Oui, alors pourquoi je demande à Jacqueline? Parce que ce matin, on a un petit caprice au niveau Internet, mais on va régler ça en quelques instants. Un gros bisou à ma copine Paola, qui est avec nous du côté de Nancy, et toujours aussi belle, bien entendu, donc j'ai fait une grosse papouille. On va balancer une petite chanson, le temps que notre ami aille s'équiper. On va écouter Michael Blanchard avec Un soleil merveilleux. C'est ce qu'on a déjà depuis plusieurs jours. On aimerait bien qu'il se calme un peu, ça nous ferait du bien.

0: Voilà, Jacqueline, as-tu des appels en attente?
1: Oui, il y a du monde.
0: Il y a du monde. Oui, allô?
2: Bonjour Stéphane.
0: Bonjour Annick.
2: Oui, bonjour Jacqueline et bonjour à toute l'équipe.
1: Bonjour, bonjour Annick.
2: Alors on vit un peu mieux quand même.
0: Ah, les bêtes grosses se sentent mieux.
2: Oui, alors pour Jonathan.
0: Oui.
2: Pour Maëva, Chris, Noëlla.
0: Oui.
2: Fabien, Cécilia, Timéo et Élise. Josiane, le comte de Benétable et son ami. Bon, ben, puis là, ma belle-sœur de là-bas, ça, je t'empiche là-bas, parce qu'elle appelle pas, là. Voilà. Bon, pour Jocelyne de Théry.
0: Oui.
2: Françoise Conan. Mm-hmm. Jean-Yves et sa femme de Maralibro. Jacqueline de Maralibro. Un coucou aux résidents de la maison de retraite de Maralibro.
0: OK.
2: Pour le cabinet Chapelguerre. Infirmier de Maralibro, pour tous les employés d'Abeille à Dôme de Bonnetable.
0: Oui.
2: Et puis pour Nicolas Beaumont et tous ses collègues de repas de la Sarthe.
0: Oh, très bien.
2: Et pour toute l'équipe de Radio Orpomoncel, sans oublier Alain et Josiane d'Alençon.
0: Bien sûr. Eh bien, écoute, passe un bon dimanche.
2: Oui, bon dimanche à toute l'équipe.
0: Merci bien, au revoir, Nick. Oui, allô?
3: Allô?
0: Oui.
3: Bonjour.
0: Oui, c'est Françoise.
3: Oui, c'est Françoise.
0: Bah oui, voilà, je vois. Ça. Une voix rauque comme ça, ça peut être que Françoise.
3: Ah bah, de toute façon, tout à fait. Tout à fait.
0: Non. Et là, là et Françoise, elle est à Mézières ou elle est à Courcy oui, Courcy, non, à Verton.
3: Verton. Elle est à Verton pour l'instant.
0: Elle est où?
3: Je suis à Verton.
0: À Verton, pour l'instant.
4: Pour l'instant, elle va changer de rue, à mon avis.
0: Oui, on dirait.
3: Non. On verra ça plus tard. Bah, je remercie Marie-Françoise de Mézières.
4: Elle a pensé à toi.
3: Oui, oui. Alors, Françoise de Rouet. Qu'est-ce que j'ai encore marqué, moi alors,
4: Françoise de Sillé, peut-être.
3: Oui, c'est ça. Patricia et Michel, Bernadette et Monique de Beaumont.
0: Mm-hmm.
3: André et Odette de Courcité.
0: Mm-hmm.
3: Jacqueline d'Alençon, parce qu'elle dit que je l'oublie.
0: Bon. Ah, c'est pas cool, ça.
3: Bah oui, mais dis donc, je suis obligé de tout marquer, moi, ma tête.
0: Hein. Eh ben, tu fais comme je dis tout le temps, tu dis à tous les amis, comme ça, t'en oublies pas.
3: Ah, bah c'est bien, ça.
0: Faut faire un cahier.
3: Jean-Pierre et Annick de Saint-Mars-au-Ballon.
0: Oui.
3: Voilà. Et toute l'équipe de la radio.
0: Bien
4: merci
0: sûr.
4: Merci, Françoise.
0: Et jusqu'à temps de se revoir le...
3: Combien?
0: Ah ben, je sais pas, je te demande.
3: Si, j'ai pas marqué au calendrier, ben voilà.
0: Alors donc, il y a une petite manifestation qui aura lieu le 5 septembre à Saint-Antoine-de-Bray pour la fête de la patate.
3: Oui.
0: Et surtout pour Radio Pémoncel, le jeudi 10 septembre à Beaumont-sur-Sarthe.
3: Ok, d'accord. D'accord, ça va être noté.
0: Ah ben, il y a intérêt.
3: Oui, il y a intérêt, voilà, c'est
0: bon,
3: ça.
0: Bon, allez, gros bisous, à plus, c'est
3: allez,
0: Françoise.
3: Allez, bisous à toute l'équipe, merci.
4: Au revoir, Françoise.
3: Allez, au revoir.
1: Alors, on va attendre que Françoise raccroche.
0: Oui, allô
1: dise, Stéphane.
5: Allô, Stéphane.
0: Ah oui, allô. Allô, on a perdu. On a perdu. Oui, allô. Allô. Non, il n'y a plus personne. Bon, ben voilà. Donc maintenant, on va avoir notre ami Alain qui va nous proposer quoi
6: Une bonne marche. Une bonne marche.
0: Alors, on va demander à notre ami Jean-Pierre de se rapprocher d'un micro. Voilà.
4: Il faut qu'on vous voie quand même.
0: Parce que voilà, il y a Internet là, il y a Facebook là-bas, comme dit l'autre. Oui, ça va passer là-dedans. Oui, oui, voilà. Alors, Jean-Pierre, tu tires un peu le micro vers toi pour que je puisse te choper le son, parce que moi, j'ai envie d'entendre la guitare. Voilà. Voilà, comme ça. Ouais, c'est bon. Baisse-le un peu. Baisse l'écran. Non, baisse la canne. Voilà. Et pousse-lui la canne. Pousse-lui la canne. Voilà. Et tu la baisses en même temps. Voilà. On va y arriver. Ah. Allez, mes amis, c'est quand vous voulez.

0: On peut bien l'applaudir, mon copain, nickel. Mais je savais pas que tu savais jouer de l'accordéon comme ça, toi. Tu joues bien.
1: J'aime bien le bouton.
0: Prends le petit micro, c'est bien, tu sais, les gens ont besoin.
1: J'aime bien le bouton.
0: Ah, t'aimes bien les boutons. T'as pas la varicelle ni la rougeole.
1: Non, non.
0: Ah bon. Mais t'aimes bien les boutons quand même.
1: Quand même.
0: Et quand il y en a que deux, ça te convient aussi.
1: C'est plus compliqué. Forcément.
0: Forcément. Oui, elles sont toutes compliquées de toute façon. Y a-t-il des appels en attente?
2: Oui.
0: Oui, c'est-à-dire?
2: J'essaye de voir.
0: Oui, allô?
3: Oui, bonjour Stéphane.
0: Bonjour Chantal.
2: Mais oui, Stéphane, Pierrot, il est 9h59.
3: Alain, Jean-Pierre, Martine, Claudine, Jacqueline et Solange.
0: Bonjour Chantal. Elle vous a dit bonjour.
1: Chantal.
0: Voilà.
3: Alors, bon anniversaire à Maurice Dansé. Bonjour Janine.
0: Oui.
3: Yves de Saint-Léonard, bonjour Marie-Jeanne.
0: Mm-hmm.
3: Pierrette de Vilaine, bonjour Hubert. Elodie, merci aux infirmières de Sougé. Bon anniversaire et bonne fête à Olivier de Frédé. Bonjour à ses parents, sa sœur. Le papa, c'est Patrick le kiné.
0: Ah d'accord, ok.
3: Bonne fête à Henri de Saint-Pierre-Denis à la maison de retraite, Douillet de Saint-Pierre et de Saint-Léonard. Bonjour à ses enfants et ses petits-enfants.
0: Mm-hmm.
3: Benoît Dansé, bonjour Nadine et aux filles. Joël Dansé, bonjour Jocelyne. Charlotte de Saint-Cendrier, bonjour à Guillaume et à Paul. Bonjour à mes enfants et petits-enfants. À Odette de Moulin, bonjour à ses enfants.
0: Mm-hmm.
3: Irène, Lydie, Thérèse, Jean-Claude, Marie-Claire, Marie-Jo, Brigitte, et puis tous ceux que je peux oublier.
0: Oui.
3: Et merci aux personnes qui viennent me voir.
0: Voilà, tout à fait, c'est bien. Bon.
3: Bonne journée à tout le monde.
0: Merci, Chantal, au plaisir, au revoir. Oui, allô?
4: Allô, Stéphane?
0: Oui, Jocelyne, c'est la troisième fois, oui, on t'écoute.
4: Je vais m'en dire quelque chose.
0: Oui.
4: Je te demande quelque chose, c'est Marie et Noni.
0: D'accord. Ok, très bien. Allez, passons. Oui, au revoir. Y a-t-il un autre appel, Jacqueline?
2: Il faut qu'on attende que ça raccroche chez ces femmes, mais je ne pense
0: pas. Oui, allô? Non, il n'y en a pas. Donc, moi, je me suis pas rassasié. Donc, qu'est-ce qu'on fait? On t'écoute une nouvelle petite pendant que tu es encore branché?
1: Ben,
0: prends le micro, s'il te plaît.
1: Écoute,
0: voilà, on est en radio ici.
1: Moi,
0: voilà.
1: Moi je propose de vous jouer un morceau que j'ai composé il y a un petit moment quand même.
0: Oui.
1: Maintenant. Et c'est une petite valse qui s'appelle Isabelle.
0: Ah bah écoute, on t'écoute mon ami, on aime ça nous. Donc nous sommes toujours avec notre ami Alain Janvier et Jean-Pierre.
1: Et puis, on les fera.

0: nickel. Mais je vois mon ami... Vas-y, je t'en prie. Je vois mon ami quand même que tu es encore très alerte de tes petits doigts.
1: Oui, bah oui, oui, quand même, parce que depuis des années, mais ça s'entretient aussi.
0: Bah oui, parce que d'après ce que j'ai compris, ça fait quand même déjà un demi-siècle que tu tords des doigts comme ça, mais ça fonctionne toujours bien.
1: Ça fonctionne très bien, mais ça s'entretient. Malheureusement, bon, j'ai eu un petit moment à vide, comme vous l'avez su, il y a 4 ans où j'ai failli y passer, quoi. Mais heureusement, il y avait un bon Dieu pour moi, mais comme quoi, c'est ce que je disais tout à l'heure, j'étais 7 ans enfant de cœur. Je pense que Saint-Pierre s'en rappelle.
0: Est-ce que tu étais vraiment un bon enfant de cœur?
1: Oui, je suis très chrétien.
0: Non mais d'accord.
1: Je suis très chrétien, j'étais un très bon enfant de cœur. Je buvais du vin de messe.
0: D'accord, tu étais en effet...
1: C'est ce que tu voulais entendre. Alors, forcément, j'avais...
0: Oui, non, je voulais savoir si tu piquais les hosties, mais bon, voilà...
1: Mais enfin, ça collait au palais.
0: Oui, c'est vrai.
1: C'est pour ça que je buvais du vin de messe.
0: Et puis, je suppose que le vin de messe, comme à l'habitude, c'est bien du vin blanc.
1: C'est du vin blanc.
0: Ah, on est bien d'accord.
1: Oui. Pour pas que monsieur le curé s'en aperçoive, à chaque fois, on rajoutait un petit peu d'eau. C'est-à-dire qu'à la cinquième messe d'affilée, c'était un peu fade.
2: Ah oui.
3: Ça faisait moins de mal.
0: Oui, il devait faire un peu la grimace quand même.
1: Hein. C'est vrai que des fois, il nous demandait quand même si on n'avait pas fait quelque chose.
0: Oui.
1: Mais d'ailleurs, c'est un excellent curé. Il s'appelait Prudent.
0: Ah, oh.
1: C'est un joli prénom.
0: Ah oui.
1: Et pourtant, j'ai été en voiture avec lui, mais j'ai trouvé qu'il n'était pas tellement prudent. Mais il devait y avoir le bon Dieu avec lui, mais oui, c'est ça, eu d'accident. C'est
0: ça. Ah oui, bah, tant mieux.
1: Pour lui, et surtout pour moi.
0: Pour toi. Nickel. Des appels, Jacqueline, oui, on prend. Oui, allô? Allô?
4: Oui, allô?
0: Oui,
4: allô?
0: Oui.
4: Bon, ben c'est moi qui est là.
0: C'est toi? Ben, on t'écoute, Marie-Thérèse.
4: Eh ben, ah bon, voilà. Bon, coucou à Alain et à Josiane du Château.
0: Oui.
4: Et à tous ses enfants. Marie-Vonne de ma mère, c'est à tous ses enfants. Marie-Paul Pascal et à tous ses enfants. Marie-Rose, Sylvie de Suré, Jean Bapérier, Monsieur et Madame Béliard, Liliane et Daniel. Avec ma petite belle-fille, mon fils et tous les petits-enfants.
0: Ok.
4: Il doit téléphoner ce matin parce qu'on a été boire un petit café hier soir chez Liliane. Mm-hmm. Elle m'a dit qu'elle allait téléphoner ce matin.
0: Bon, bah on verra.
4: Bon, donc on écoute, on attend et j'attends au pied du fil.
0: Voilà, c'est ça.
4: Un gros bisou à vous
0: oui.
4: tous. Merci pour les accordéonistes. Merci pour tout.
0: Alain, on te remercie de ton instrument.
1: Eh ben, voilà. C'est avec plaisir. Mon plaisir est de faire plaisir.
0: Oh, voilà. Et puis là, c'est une belle blonde qui a toujours le sourire.
4: Ah. Eh ben, moi, je dis.
1: 06 peut-être.
0: Oh, la mère.
4: Non, et ta mère.
0: Il y a Alain qui demande. Et on a oublié, elle a oublié de nous donner le 06.
3: Elle a réfléchi avant.
0: Oui, elle a réfléchi. Madame, c'est normal, elle est blonde, le temps que ça arrive.
4: Oui, mais ça arrive, vous savez. Pour les blondes, il faut s'en méfier.
0: Oui, oui.
4: Long.
0: Ah oui, c'est très long avec les blondes. Allez, au plaisir. Au revoir, Marie-Thérèse.
4: Au plaisir, au revoir.
0: Et bien entendu, notre amie Marie-Thérèse et la soeur de notre ami Alain d'Alençon. Hein, notre doyen, 83 ans, toujours prêt avec son petit camion rouge, le Père Noël.
1: Du château.
0: On souhaite le bonjour également à Kevin qui est avec nous sur internet et notre ami Nicolas du côté de Saint-Vincent-des-Prés. Et Paola et Kevin, tout le monde, hein, vous savez que internet c'est bien, mais de vous entendre en direct c'est encore mieux. Oui, allô? Allô?
5: Ah oui, allô?
0: Oui, à l'huile?
5: Oui, bonjour, c'est de la part de François Jocelyne de Beaumont.
0: Oui, salut François.
5: Bonjour Stéphane, bonjour Jacqueline, bonjour Madeleine et puis d'autres présents.
0: Pierrot, Alain et Jean-Pierre.
5: Voilà.
6: Bonjour François.
5: Ça va très bien,
7: François.
5: Ça va très bien, tout le monde.
0: Ah, tout le monde va bien, porte bien, oui, ça va.
7: Jocelyne va bien également.
5: Également, elle est à côté, elle écoute tout le monde aussi.
0: Très bien.
5: Hein? Ça va mieux, oui, aussi, parce qu'il y a cette chaleur-là. Hein?
0: Oui.
5: Et on voit que vous avez un accordéoniste dans le studio, là.
0: Tout à fait, avec un beau petit jouet.
7: Alors, tout le monde voit l'accordéoniste, mais personne voit le guitariste.
0: Oui, c'est dommage, oui, ça c'est... Notre ami Jean-Pierre, il a aussi, quand même.
5: Ah oui, d'accord, pardon.
0: Hein, c'est vrai que Alain a peut-être quand même une avancée abdominale qui fait qu'il cache peut-être un peu Jean-Pierre.
1: J'essaierai de mettre l'accordéon derrière, mais je garantis.
7: Non, je pense que ceux qui sont sur internet voient qu'il est là, oui. Et ceux qui écoutent à la radio ne voient pas qu'il est là.
0: Oui, c'est ça. Ah. C'est ça.
5: Ouais, oui. L'accordéoniste là, il a été enfant de cœur aussi, lui.
0: Oui, il a été 7 ans enfant de cœur.
5: Apparemment, il a fait comme moi, il a bu un petit peu de vin blanc, puis il a mis de l'eau dedans après.
0: Voilà, c'est ça, il a fait comme, exactement comme toi.
5: Eh ben, c'est très bien. Bon, t'es vieux ?
0: Ah oui, tout est vieux, oui, oui.
5: Bon, ben, c'est très bien.
0: Eh ben, au plaisir de se revoir, mon ami.
5: Comment ?
0: Au plaisir de se revoir.
5: Eh ben, à bientôt, parce qu'on avait un peu pensé avec Marius et moi, aller vous voir, et puis quand on a entendu qu'il y avait l'accordéoniste qui venait, on va pas aller les embêter, il y en a un. Hein.
0: Alors là, sache que...
7: Ça serait pas nous embêter, mais il faudrait caler ça un autre dimanche.
0: Voilà ça, pour faire plaisir à nos auditeurs, c'est vrai qu'il faudrait mieux un accordéoniste à deux dimanches différents que tout le monde le même jour, ce serait dommage de...
5: Le mot que j'ai dit, c'est pas vous embêter.
0: Hein, ah non, on est bien d'accord.
5: Hein. Non, hein, au contraire.
0: Ah ouais, non. Tu nous embêteras jamais. Hein. Tous les accordéonistes, je l'ai toujours dit, de toute façon, tous les musiciens qui veulent venir à Radio Alpencel sont les bienvenus. On est là pour promouvoir la musique, donc venez nombreux. Bien entendu, comme je le dis également à chaque fois, vous avez le droit de venir, vous avez le droit de parler, mais pas de politique, pas de religion et pas de votre charmant voisin. Voilà. Oui, mais on s'est compris, on reste humble.
7: Oh, tu as perdu François.
0: Hein, ouais. J'ai perdu François.
7: Ah, est-ce que le l'insert clignote ou pas à côté de toi?
0: Non, il a deux touches vertes, c'est tout. C'est quelqu'un d'autre?
7: Non, il n'y a personne d'autre.
0: Il n'y a personne d'autre. Bon. Eh bien, on fait quoi? On continue avec notre ami Alain?
1: Ah, bah écoute, moi, ce qui me ferait plaisir, oui. C'est. J'ai une pensée pour ma maman.
0: Oui, bien sûr.
1: Lorsque j'étais étudiant hein, à l'accordéon, à chaque fois que je sortais l'accordéon, elle me dit: ah, mon petit Alain, faut que tu me joues la Paloma.
0: Ah!
1: Alors, ça, c'était sa chanson fétiche.
0: Tu m'étonnes.
1: J'espère qu'elle m'entende là-haut. Eh bien, avec mon ami Jean-Pierre,
0: oui.
1: Qui maîtrise parfaitement les cordes de sa guitare.
0: Oui.
1: On y va ?
0: Allez, c'est parti.

0: Eh ben dis donc, à mon avis, quand tu jouais comme ça pour un moment, elle devait vraiment être très heureuse. Hein. Parce que non seulement elle est bien jouée, et en plus, elle est d'une longueur et d'une beauté. Ah, franchement, tu me mets en émoi, mon ami. Oh, calmez-vous, c'est comme ça. J'y peux rien, j'y peux rien.
1: Doucement le matin.
0: Oui, oui, mais j'y peux rien. Et quand c'est beau.
1: Ah oui, voilà.
0: Qu'est-ce que je veux dire de plus? Appel en attente.
2: Maintenant, ce qui m'inquiète, c'est qu'on a des coupés avec François et qu'on n'a pas d'appel en attente. Alors, si nos auditeurs pouvaient essayer d'appeler pour voir si ça fonctionne.
0: Ça clignote maintenant, là.
2: Ça serait bien.
0: Ça clignote.
2: Ah, ça clignote, donc du coup, ça fonctionne plus.
0: Voilà, ça veut dire que le standard a sauté, donc il faut le remettre en route. C'est comme ça, quand il y a trop d'appels d'un coup, paf! Ah, c'est tac-tac, boum, boum, paf! Ah oui, de finesse. Allez, en attendant, on va écouter Ma belle-mère est tombée dans la Loire, interprétée par Manu Blanchet.

0: Mais Stéphane, pourquoi tu envoies cette chanson sans que je fasse ma dédicace?
1: Non, mais je savais pas que maintenant il te fallait 10 secondes de plus pour faire une dédicace.
0: Mais oui, mais tu m'as perturbé, tu me dis que là ça fonctionne pas. Si, il fonctionne.
1: Là c'est la voix qui est coupée, dis donc. Oh, c'est dingue.
0: On a un appel en attente, et puis, tu te souviens, hier soir on a passé une bonne soirée?
1: Oui, tout à fait, avec un dénommé Didier.
0: Patoche surtout.
1: Le Patoche.
0: Alors je m'étais promis de passer cette dédicace, bien évidemment pour Isabelle, pour que Patoche connaisse cette chanson, Ma belle-mère. Voilà, c'est à apprendre vraiment
1: au second degré.
0: Voilà, avec beaucoup de plaisanterie.
1: Oui. Donc Isabelle, c'est pour toi, hein, de la part de Maxime.
0: Et ravi d'avoir fait votre connaissance.
1: Voilà. Bon toutes mes condoléances.

0: Bon, enfin, il faut quand même retourner la chercher, quand même, hein, Patoche. Hein, tu la laisses pas comme ça. Bon, la Loire ou la Sarthe, hein, après, c'est vous qui choisissez.
1: Mais en ce moment, ou la Mayenne.
0: Ou la Mayenne, mais en ce moment, il n'y a pas beaucoup d'eau. Alors faites attention de ne pas tomber sur un rocher, quand même. Allez, on va continuer. Jacqueline, as-tu des appels?
1: Oui, il y a quelqu'un qui en attend.
0: Il y a quelqu'un en attente. Oui, allô?
2: Allô?
0: Oui, allô? Tiens.
2: Allô, bonjour, c'est Marie d'Auteuil.
0: Comment va Marie d'Auteuil?
2: Oh, ça va comme une vieille.
0: Oh, comme une vieille. Moi, je redis comme une charmante personne aux crêpes.
2: Oui, peut-être.
0: Oui, peut-être. Oui. Ah, parce qu'une fois, Livlou nous a ramené une pile de crêpes à... Oui, bien sûr.
3: Il est à côté de
0: Tourouvre. Oui,
2: c'est vrai. Forcément. Oui, bon.
1: Bah, oui, mais elle t'entend pas. Bon.
0: Attends, bouge pas, il y a Alain qui veut parler.
4: Donc on se connaît.
2: Oui, on se connaît, on se croise de temps en temps quand on fait des courses.
4: Ah bon?
2: Oui, j'habite à côté du cousin Michel Bélanger.
4: Ah d'accord, ah ben ça y est, j'y suis.
0: Voilà.
2: Ça y est,
4: j'atterris, mais j'ai le cerveau lent.
0: Oui. Puis comme il n'y a pas beaucoup de vent, il a tendance à tomber, là.
2: Voilà.
4: Eh ben, c'est alors, parfait.
2: J'ai... Oui,
0: ah, alors, dédicace, oui.
2: Je fais des gros bisous à Michel Bélanger d'Auteuil.
0: Oui.
2: À Yvette et Isabelle de Villiers-sous-Mortagne. Mm-hmm. Un gros bisou à Pierrot qui est à côté de vous.
0: Tout à fait.
5: Merci.
0: Et puis il a des bonnes joues. Et on peut faire plusieurs à la fois, des bisous.
5: Oui, chaque côté.
2: Voilà. Oui. Et je fais des gros bisous à Jean-Michel, Florence et à tous les petits.
0: D'accord,
5: merci.
0: Allez, passe un bon dimanche. Merci bien,
2: et
0: au plaisir. Au revoir.
2: Au revoir.
0: Ah oui, allô?
6: Allô?
0: Oui?
6: Oui, bonjour.
0: Jean-Luc.
1: Jean-Luc.
0: C'est Jean-Luc, ça.
4: Ah, c'est reconnu, dis donc.
1: C'est pas souvent qu'on l'a à l'antenne.
0: Non, mais moi, je m'en doutais qu'il allait appeler, parce que comme son copain était là...
6: Ah, ben oui.

0: maillotin là.
1: Oui.
2: Alors, on est à l'antenne, donc il est obligé de dire qu'il a un maillot de bain. Mais la vérité, ah, oui, on oui. sait que il fait des économies en ce moment.
1: Ah, bah, voilà, c'est ça. Alors, comment ça va tout le monde?
2: Oh, bah, nous, ça va, toi?
0: Pour moi, on nage dans le bonheur.
2: Ouais.
1: Bah, c'est parfait, ah, ça, bon,
3: là. Il n'y a pas d'eau, mais on nage quand même.
2: Ouais. Et en ce moment, vas-tu à la pêche?
1: Oui, oui.
2: Ben, je pense que tu as un de tes petits-enfants que s'il va à la pêche, il aura du mal à garder ses poissons.
1: Oui, mais pour l'instant, là, ils sont pas là, les enfants.
2: Non, non, mais ils vont avoir du mal à garder leurs poissons.
1: Oui, oui, oui.
2: Parce qu'avec une bourriche, c'est mieux quand même.
1: Oui, exactement.
2: Surtout quand elle est restée chez moi.
1: Ah oui, ah, ben, ils m'en ont pas parlé.
4: Fallait pas le dire.
2: Ah, il fallait pas le dire. Non, non. Ah oui, d'accord. Ben, qu'il la cherche ouais. pas, quoi.
1: Ben voilà. Ouais, ben sinon, ben, un petit coucou ben, donc à Pisse de Sébastien, car
2: oui.
1: bon, encore dû appeler pour l'instant. Et puis ben sinon, ben bien le bonjour à Alain, Jean-Pierre, à tout le monde, quoi.
2: Ah voilà. Ben Sébastien, il a dit très bien Alain et Jean-Pierre, comme d'habitude.
1: Oui. Ouais. Et ben c'est très bien. Ouais, ben sinon, ben.
0: Tu bronzes
5: Jean-Luc,
0: un petit peu, alors.
5: Jean-Luc, tu n'appelles pas pour autre chose?
1: Si j'appelle pour autre chose,
5: Bon, je sais pas. T'avais pas un message particulier pour cette semaine?
6: Il y avait un anniversaire cette semaine,
5: bah
6: non?
5: Oui, anniversaire à Christine.
6: Ah, oui, mais je la connais.
1: Ah oui, oui.
5: Ah oui, oui, oui, oui.
2: Mais tu dis, ah oui, ah ben, ah, oui, oui. Ah ben c'est peut-être celle avec qui je vis en fin de compte. Elle a peut-être eu un petit anniversaire.
5: Bah oui, on lui souhaite un bon anniversaire.
1: Oui, oui. Bah,
6: t'es quand exactement?
1: On a fêté ça tous les deux.
5: Ah,
1: on
5: voilà. Tous
1: les deux. Ça s'est bien passé, hein.
2: Ouais, oui, monsieur. Bah, oui,
0: enfin, on va peut-être se calmer un petit peu, quand même. Non, non, mais tu ne vas pas nous l'esquinter, quand même.
1: Non, non, non, non.
2: Il
1: non, non.
2: Y a une chanson comme ça, nous deux.
0: Ah oui.
2: Ouais. Hein, ah oui, d'accord. Ouais. Oui, oui, oui.
0: Bon, sinon, l'un dans l'autre, ça va bien.
1: Ça va bien. Ça va bien. Ça peut être mieux.
2: Ça ah oui, oui. Faudrait être difficile. Là. Faut être difficile.
1: Oui, oui.
0: Bah, tu lui feras un gros bisou de ma part.
1: Ben, c'est gentil.
0: Ah. Bon, puis où tu veux.
2: Ouais, voilà, voilà, c'est ce que j'allais dire.
1: Christine a dit demain.
0: Ah là là là là. Je vais passer une très bonne journée, là.
2: Non, mais par contre, ouais. On est bien d'accord. Tu le dis pas à son mari, mais on fait les bisous comme d'habitude au même endroit.
1: Bon, ben d'accord, d'accord.
2: Ah, quand même.
1: Ouais. Non, non, non, je dirai rien.
2: Non, ben voilà, c'est bien. Ça reste entre copains, il n'y a pas de problème.
1: Exactement, ouais. Et ben, c'est bien.
2: Eh bien, bien entendu, ouais. Je suppose que tu dis à notre ami Alain, rendez-vous le 5.
1: Oui, oui, oui, bah oui, avec grande impatience.
0: Ah, tu seras rentré de vacances?
1: Ah oui, oui, oui.
0: Ah, bon, ah,
2: oui, oui. Non, non, alors, faut savoir que Jean-Luc ne part jamais en vacances.
0: Ah bon,
2: mais il revient de temps en temps chez lui.
0: Ah d'accord.
1: Voilà,
0: en fin de compte, t'es à mi-temps, quoi.
2: Oui, c'est ça.
1: Oui, je suis à mi-temps. Ouais.
2: Bah, surtout voilà. Que maintenant que madame est en retraite, ils peuvent se permettre. Hein, ils ont bien raison.
1: Oui, oui, oui. Oui, oui. Ah.
0: Mon grand-père, il travaillait à mi-temps aussi, lui. 12 heures par jour.
2: Oui, c'est ça.
1: Ah oui, quand même.
2: Ouais, les agriculteurs, c'est ça, en général. Hein. Ils sont à mi-temps. Ouais.
1: Eh ben, c'est bien, les amis.
2: Eh ben, au plaisir, mon ami.
1: Il n'y a pas de souci. Et puis, une bonne journée.
2: Merci, salut.
0: Vous aussi, profitez. Vous aussi.
5: Ouais, bisous à vous deux.
1: Merci.
2: Salut Jean-Luc.
1: Allez, au revoir.
2: Au revoir. Oui, allô?
7: Oui, allô, Stéphane?
2: Bonjour Désiré.
7: Ah, bonjour Stéphane, ça va?
2: Oui, très bien.
7: Oui, bah, c'est beau temps toujours.
2: Ah là, bah oui.
7: Bon.
2: Ça va, aujourd'hui ça va là.
5: Meilleur temps.
7: Ah oui, oui, c'est supportable.
2: Ah, tout à fait, tout à fait.
7: Bon, bonjour à toi, bonjour à Jacqueline, bonjour à Martine, Pierrot.
2: Oui. Hein? Merci Désiré.
7: Oui, bonjour. Bonjour Alain, notre accordéoniste.
0: Bonjour,
7: hein?
0: Bonjour.
7: Et à Jean-Pierre.
2: Oui.
7: Salut Désiré. Jean-Pierre.
8: Bonjour Désiré.
2: Hey, Jean-Pierre, voilà. Ton micro est un peu loin. Hein, c'est bien de répondre à Désiré, de lui dire bonjour. Mais...
8: Bonjour Désiré.
2: Ah voilà, c'est
7: bonjour,
2: mieux.
7: Bonjour Jean-Pierre.
5: On a Daniel voilà. Aussi.
2: Et on a Daniel avec nous aussi, Désiré.
7: Stéphane, je suis content, je viens d'entendre ma belle-mère est tombée dans la Loire.
2: Oui. Notre ami Désiré adore chanter cette chanson.
7: Ah oui, ça c'est ma chanson fétiche.
2: Ah oui. Ah oui. Mais je sais pas à qui tu penses à chaque fois quand tu la chantes, mais on voit que c'est du vécu quand même.
7: C'est du vécu. Ah là là là. Bon, bonjour également à Marie-Françoise de Mézières.
2: Oui, qui a appelé.
7: Comme tous les dimanches.
2: Oui.
7: À Sébastien et à Jean-Luc et à sa famille.
2: Mmh.
7: Bon anniversaire à Marie-Christine que je viens d'entendre.
2: Tout à fait.
7: Hein? Voilà, et puis ma foi. Comme d'habitude, ben, bonjour à tous nos chanteuses, chanteurs et à tous les gens que je connais, évidemment. Hein.
2: Oui. Et voilà. Puis un gros bisou à Marianne.
7: Voilà, qui t'écoute.
2: Ben, bien oui, sûr. Eh ben écoute, passe un bon dimanche.
7: Oui, vous aussi. Hein,
2: merci et, bien. Au revoir Désiré.
7: À plus,
2: salut. Oui, allô? Allô ? Non ? Plus personne ?
6: Bah, quand Désiré aura raccroché, je te dirai. Non, il n'y a plus personne.
2: Il
6: n'y
2: a plus personne. Très bien. Eh bien, maintenant, nous allons de nouveau écouter notre ami Alain et Jean-Pierre, qui veulent, il me semble, nous emmener dans un pays qui est très chaud en ce moment, puisqu'il y a quelques incendies. N'est-ce pas, mon ami Alain ?
0: Oui, on va partir faire un petit tour en Espagne.
2: Voilà,
0: je sais
2: ça.
0: Que c'est un morceau que les auditeurs ont, apprécient beaucoup et c'est. D'ailleurs, n'hésitez pas à danser chez vous, hein, pousser la table de la cuisine et puis allez-y, hein. Faites pas tomber les casseroles.
2: Mais... Allez, on t'écoute.

0: Et c'est vrai que c'est beau quand c'est en harmonie comme ça. C'est, on dirait que ça fait 20 ans que vous jouez ensemble, les gars.
1: Oui, mais ça s'appelle ce que je disais
0: tout à l'heure, le professionnalisme.
1: Jean-Pierre, c'est ça les vrais musiciens. Musiciens qui ont de l'oreille, qui s'adaptent, qui savent s'adapter. Et ben, je suis super content d'avoir rencontré cet excellent guitariste, parce que c'est pas partout. Moi, j'ai quand même roulé un petit peu ma bosse.
0: Un petit peu.
1: Parce que j'ai joué dans des grandes formations telles qu'avec notre maître à tous, André Verschuren,
0: oui.
1: Avec qui j'ai fait quelques galas, et surtout aussi avec mon grand et notre regretté Louis Corchia,
0: Qui
1: j'ai très très bien connu, nous étions des grands amis. Et des musiciens, des guitaristes sont pas faciles à trouver exactement. Soit vous avez le guitariste que si on lui enlève la partition, il est paumé, le pauvre gars.
0: Ouais.
1: Ça peut se comprendre aussi. Mais c'est avec l'expérience du bal et puis de l'ambiance et en connaissant bien l'accordéoniste, il suffit d'un clin d'œil et clac, on sait que ça va s'arrêter là, on sait qu'on va refaire un couplet, et puis ça roule comme ça. Mais on trouve pas ça partout. Honnêtement.
2: Merci.
0: Non, me dis pas merci Jean-Pierre, il a tout à fait raison. Depuis qu'on te connaît, on l'a toujours dit. C'est même pas, on va pas dire que tu sais jouer. Tu as un don, c'est tout.
2: Un ancien guitariste de bal aussi.
0: Oui, aussi, tout à fait. N'aie pas peur de parler dans le micro.
2: Non, mais je parle.
0: Oui, mais tu me regardes, c'est bien, mais c'est le micro surtout qu'il faut parler dedans.
2: Oui,
0: voilà.
2: Tu vois, c'est même ta fille, elle a dit bravo.
0: Oui, hein, oui, ça me surprend là. Oui. Que ma fille dise ça, là c'est pour la faire enrager, que j'en rajoute un peu. Mais parce qu'elle est déjà venue à quelques balles de Radio Provençal. Parce que de toute façon, nous en faisons pas le choix. Hein. Étant donné que nous, ça fait 39 ans qu'on est à la radio, ça fait bientôt 26 ans qu'on fait l'émission du dimanche matin, donc les enfants qui ont cet âge-là, ils sont obligés d'avoir connu l'accordéon depuis leur jeunesse.
3: Mais on attend toujours avec impatience qu'elle joue du saxo.
0: On y a offert un petit saxo là il y a quelques années, mais bon.
1: Ah, et pourquoi pas?
0: Oui, mais le problème, c'est que ma fille, vois-tu,
1: elle part dans tous les sens. J'aimerais que tu me la présentes quand même.
3: Elle peut venir là,
0: Oui.
3: Si elle nous écoute, elle vient.
1: Ah, mais ce sera avec plaisir.
0: Ah oui.
1: Ah.
0: Voilà, elle grimpe avec mon petit-fils dans la 5008 et puis elle vient.
1: Ah, il y a un petit-fils.
0: Oui.
3: À quatre pattes.
1: Non, parce que j'étais prêt.
0: Écoute, Martine.
1: En ce moment, j'ai froid aux pieds.
2: Je dis un petit-fils à quatre pattes.
1: Ah. Alors, tu viens quand tu veux. J'adore les chiens.
0: Voilà, mon Théodore. Tiens. Comment ça grogner, là, toi? Excellent. Qu'est-ce qu'on fait?
4: Tiens, je vais donner ma dédicace, moi.
3: Peut-être qu'on va prendre un appel.
0: Voilà, c'est ce que j'ai dit. J'entends que ça sonne. Une seconde. Oui, allô.
5: Allô.
0: Oui.
5: Oui, bonsoir.
0: Après le fer, le fils. Et puis après, on aura Saint-Esprit. Vas-y.
5: Oui, bonjour Stéphane.
0: Bonjour mon sœur. Bonjour la bécane.
4: Oui.
5: Ça va-t-il?
0: Mais très bien.
5: Oui, donc bonjour Stéphane, bonjour Jacqueline, bonjour Martine, bonjour Pierrot, bonjour Alain.
1: Salut Sébastien.
5: Bonjour Jean-Pierre.
2: Bonjour Sébastien.
5: Et je n'ai pas oublié personne.
0: Et Daniel.
5: Et bonjour Daniel, voilà. Bon, comment allez-vous?
0: Écoute, nous ce matin on est heureux, on a de la bonne musique, les gens nous appellent, ils sont heureux. Que demande le peuple?
5: Alain et Jean-Pierre, comme d'habitude, ça roule super. Hein.
0: Ah ouais, c'est clair.
1: Il n'y a pas de raison, il manque un batteur.
5: Ah oui.
1: Alors dis donc, il va falloir me dépoussiérer tout ça.
0: Ouais, ça serait bien.
1: Ah oui.
0: On y a déjà dit, il vient juste avec un petit tambour. Mais non, à chaque fois, il dit, ah non, t'as vu ma grosse caisse? Bon, qu'est-ce que tu veux?
5: Oui, j'ai la cabine avancée, moi.
1: Ah oui, c'est ça les chauffeurs poids lourds.
0: Oui. Dans tous les sens avec Sébastien.
1: Faudrait penser à manger des carottes râpées.
5: Il me ressemble à Aimable et son orchestre.
0: Oui.
5: Je vais faire un petit coucou donc à Jean-Luc, il m'a fait tout à l'heure. Un bon anniversaire à Marie-Christine. Hein.
0: Oui, c'est peut-être ta maman d'ailleurs.
5: Oui, non, ce qui paraît, oui.
0: Il paraît, oui.
5: Voilà, un coucou à Désiré et Marianne, un bisou.
0: Oui.
5: Et puis, en général, un coucou à Alain et Jojo du Château.
0: Oui.
5: Et puis tout le monde que je connais.
0: Ouais, puis peut-être un petit bisou à Sylvie, comme ça.
5: Bisou à Sylvie, je suis bon qu'elle est partie, elle est partie à pied.
0: Ah écoute, peut-être que le voisin avait besoin d'un petit service.
1: Elle est partie avec la carte bleue.
5: Non. Ah,
0: c'est pas son style. C'est pas non.
1: Vérifie quand même si t'as toujours ton chéquier.
0: En plus, c'est parti à pied. Si elle a pas pris la petite voiture, elle va pas aller bien loin.
5: Et allez, en restant correct, c'est moi qui ai le stylo.
1: Oh là là là, mais j'espère qu'il fuit pas. Hein. Parce que tu seras bien inscrit à l'encre rouge.
5: Ok. Ah. Eh ben, je vous souhaite une bonne journée.
0: Eh bien, cher ami auditeur, vous vous rendez compte, si vous venez quand même le 5 septembre à cette fête de patates, je vous promets de l'ambiance et un bon moment de convivialité.
5: Exactement, voilà.
1: Et écoute, on compte sur toi.
0: Bah oui, voilà, c'est ça. Mais il sera là aussi,
3: Et on n'oublie pas notre amie Béa, hein, même si je pense qu'elle n'est pas en ce moment, je la vois pas connectée, mais...
0: Madame Patate sera avec nous.
4: Miss Patate.
5: On l'oublie pas, non.
0: Béa, okay. Et je rappelle que tout le monde est le bienvenu pour s'amuser.
5: Ok.
0: Allez, au plaisir.
5: Bonne journée à vous tous.
0: Ouais, salut.
3: Merci,
0: bisous. Oui, allô.
5: Allô.
0: Ah, je sais pas. Allô.
3: Il y a un décalage.
0: Oui,
3: là où...
0: Donc on peut pas prendre.
3: Et écoute, t'en as un autre normalement qui va arriver
0: un autre
3: sur l'autre ligne.
0: Qui va arriver sur l'autre ligne. Oui, allô.
6: Oui, bonjour Jeanne.
0: Oui, comment vas-tu?
6: Ben ça va et toi?
0: Bon, pas trop mal mon René.
6: Oui, je vois qu'il y a de l'ambiance ce matin.
0: Ah oui.
6: Ouais, heureusement que les percherons, ils sont là pour...
1: Exactement, vous avez tout compris, cher ami.
0: Mais il est de là-bas aussi.
6: Oui. Bah oui, c'est pour ça que je sais que Alain, il est de... C'est un percheron. Hein.
1: Ah, véritable percheron.
4: Vrai, de vrai.
1: 50% breton et 50% percheron.
4: Oui, c'est vrai. Que
1: ça,
4: c'est...
1: Et ça finit par on, ça veut dire la perfection.
0: Ah wow. Mais moi, ce que j'aime avec toi, Glenn, c'est ta modestie. Voilà. Alors, tu le connais, il est, vous êtes quelle distance l'un de l'autre?
6: Oh, il y a...
3: 15 kilomètres.
6: 10 km.
7: Ouais, c'est ça, 10-15 km, oui.
0: T'avais tout, René?
6: Saint-Martin.
7: Du vieux BM.
1: Saint-Martin du vieux BM.
6: Oui.
1: Ah oui, bah
4: ça
1: oui,
4: fait un peu plus loin.
1: Oui, je connais bien Saint-Martin du vieux BM. Ah oui, à BM, il y a une usine de gâteaux là qui s'est installée.
6: Oh, oui.
1: Oui, c'est les, ils fabriquent des chocos BM. Oui.
0: La blagounette, elle est bonne. Elle est bonne. Allez, on t'écoute, René, une petite dédicace.
6: Oui, pour les percherons quand même, hein,
0: oui.
6: Pour Morissette, pour le rayon de soleil, comme tu dis.
0: Tout à fait.
6: Pour Fernand et Marie-Madeleine.
0: Ouais, une autre Fernand.
6: Ouais.
0: Moi, ce que j'aime bien avec mon ami Fernand, c'est quand il vient, il n'oublie pas le rosé du perche.
6: Ah,
0: et ça, c'est du bon.
6: Ça, toi.
0: Ah, le rosé du perche, j'adore.
6: Oh, vous connaissez ça.
0: Ah là là là. Je dirais même mieux, on a osé nous faire goûter ça un jour, et depuis...
6: Ah là là.
0: On ne s'en lasse pas.
6: Tu t'es fait piéger.
0: Ah bah, quand c'est bon, c'est bon.
6: Ah oui.
0: Mais avec modération, bien sûr.
6: Ah oui. Mais pour notre ami Alain, et
0: oui.
6: Hein, du château.
0: Voilà, hein. Notre petit camion rouge.
6: Oh, oui, il faut pas l'oublier.
0: Ah, ne surtout pas.
6: Pour Jocelyne et Jacques Avasseur.
0: Oui.
6: Du guet de la chaîne, le perchon, encore un, dans le perche.
0: Mmh, oui.
6: Le perche est...
0: Ah, bah, c'est une grande communauté là-bas, il y a au moins 200 habitants.
6: Oh oui, il faut ouvrir ça.
0: Ah, bah oui.
6: pour Sylvain et. À Saint-Fulgent, Jean-Michel à Saint-Fulgent, hein?
0: Mm-hmm.
6: Et Ghislaine à ma mère.
0: Mm-hmm.
6: Et je crois que j'ai fait le tour.
0: Eh ben, c'est très bien.
6: Ma petite Raymond à Saint-Martin, non à Apnée.
0: Ok. Eh ben écoute, ben, passe un bon dimanche.
6: Oui, comme d'hab. Hein.
0: Ok, ben, au plaisir de se revoir, mon ami.
6: Oh oui, je t'oublie pas.
0: Et voilà, le 10 septembre, on n'oublie pas.
6: Même avant, peut-être.
0: Ah bah si tu veux, le 5, il n'y a pas aucun... Ah bah, il n'y a pas de souci.
4: T'es bête.
0: Allez, à bientôt, salut.
6: Salut.
0: Oui, allô. Allô.
3: Il faudrait que tu raccroches cette ligne-là, Stéphane, pour la libérer. Et que la personne nous rappelle, voilà. Et tu as du monde sur l'autre, normalement.
0: Oui, allô.
8: Ok, bah au plaisir de se revoir, mon ami.
0: Allô. Oui.
8: Allô.
0: Oui.
8: Voilà, le 17. Oui.
0: C'est qui?
8: Ah, je suis
9: Je suis en double communication, là.
0: Bah oui, bah, coupe-en une.
9: Ah oui, ah, ça y est, allô, c'est bon. Allô.
1: Pour la mienne, hein.
0: Allô.
9: Oui.
0: Oui, Alain.
9: Allô.
0: Oui, Alain.
9: Oui. Bonjour, Alain.
1: Bonjour, bonjour.
9: Bonjour à toute la compagnie de Radio Alto Moncel.
0: Oui.
2: Bonjour Alain et Josiane.
1: Bonjour Alain.
9: Merci. C'est l'autre, hein.
0: Oui, oui, c'est l'autre, oui. Alain et l'autre, oui.
1: Oui. À l'intérieur, il y a Alex.
0: Oui aussi. Oui, oui.
9: Attends, je vais baisser un peu.
2: Ça serait mieux, parce qu'il y a un décalage et...
9: Oui, oui, j'entends un décalage et... J'entends trois fois la même chose.
0: Bah oui, oui. Tiens, je tiens à préciser en attendant, notre ami Sébastien nous confirme qu'en effet, le rosé du Perche, c'est excellent.
9: Ouais. Ah oui.
2: Ah. Et on t'écoute, Alain.
9: Oui, c'est le bonjour d'Alain Josa du château avec le petit camion rouge. Hein,
0: voilà.
9: Ça fait deux, trois fois qu'il
0: est à l'honneur ce matin, oui, tout à fait.
9: Oui. Bon, bon soleil de Château-Gontier.
0: D'accord.
2: Ah bah tu vas faire un petit coucou à notre fille.
9: Ah peut-être, mais il faudra savoir l'adresse. Hein.
2: Ah mais je crois qu'elle est en vacances en ce moment.
9: Ah,
2: elle, est à quoi, 7 km de Château-Gontier?
0: Ouais, à Ligron. Ouais.
9: Ah mais surtout que j'ai passé à côté devant la porte et puis j'ai même pas la porte ouverte. Donc,
0: ah non mais c'est ça, ouais. Les jeunes maintenant, ils savent plus recevoir.
9: Bah non, mais moi j'ai la porte ouverte, vous pouvez rentrer. Hein. Bon, merci à tous les amis qui ont appelé ce matin.
0: Oui.
9: Marie-Françoise, René, Marie-Thérèse, toutes les personnes qui ont parlé d'Alain Josin du Château, évidemment.
0: Tout à fait.
9: Et je vous souhaite une très très bonne fin de journée à tous.
0: Merci bien, mon ami, au plaisir. Au revoir.
9: Et merci à Alain, ces belles chansons, là.
0: Oui, tout à fait.
2: Merci.
9: Alain avait. Et le guitariste aussi.
0: Oui, Jean-Pierre, bien sûr.
9: Merci. Bah oui. À bientôt sur le route de France.
0: Entendu.
9: Ami.
0: Au revoir, Alain.
9: Allez, au revoir.
0: Ah oui, allô?
10: Allô?
0: Oui.
10: Bonjour Stéphane. Bonjour Jacqueline. Bonjour tout le monde.
0: Comment va Saint-Victor?
10: Bah, ma foi, il va bien. il va bien. Tranquille, hein, avec la chaleur, on reste enfermé, alors ça
0: ah,
10: va.
0: Ah oui, faut mieux. Parce qu'il y en a un, comme il a déjà plus que les os, il va plus rester grand-chose s'il va au soleil.
10: Hein?
0: Il y en a un, comme il ne reste plus que les os, s'il va au soleil, il va être foutu.
10: Oh oui, sûrement.
11: Ça c'est
10: pas, ce qu'il faut.
0: Oh ouais, je crois qu'il a encore un peu de stock. Ouais.
10: Oh oui. Bon, et puis on fait un gros bisou à notre tata Odette et à vous faire des gros bisous à tous.
0: Oui, des gros mignons.
10: Elle est en panne de téléphone depuis plus de 2 mois.
0: Oh la vache.
2: C'est pas normal ça.
0: Ah oui, ça.
10: Non,
0: c'est, alors, moi je trouve. Non, mais disons les choses comme elles sont, c'est inadmissible qu'une personne de 94 ans ne soit pas réparée en mode téléphonique plus rapidement. J'ai même l'impression que c'est un abus, comme c'est une personne qui fait partie des personnes faibles, qu'on en profite pour la laisser un peu à l'abandon. Ça, c'est vraiment honteux.
10: Oui. Donc elle va avoir la fibre vers le mi-août, 12 août ou 15 août, enfin un truc comme ça.
0: Ouais, non mais ça c'est vraiment...
10: Bon, c'est pas normal.
0: Ah ouais, et ça va malheureusement pas aller en s'améliorant puisque on nous parle que pour 2027, ils vont enlever le cuivre partout. Donc il n'y aura plus de téléphone fixe. Donc,
10: voilà,
0: ça
10: c'est
0: vraiment...
10: C'est pour ça qu'on lui a dit qu'à mettre la fibre.
0: Bah oui, ça, bah oui. Mais c'est quand même honteux parce que là, demain, elle a un problème, voilà, elle a rien.
10: Ah, alors, oui, parce qu'elle a un bracelet, si elle tombe, le bracelet ne marche pas.
0: Ben voilà.
10: Dans la journée, bon, ça va parce qu'il y a du monde qui va et vient.
0: Oui,
10: mais
0: oui. Vie,
10: hein.
0: Ouais. Et la connaissons, elle doit être grognon.
10: Bon, ça va.
0: Ça va, bon.
10: Fais attention, elle dit fais attention, ben j'ai dit oui, il ne va pas tomber. Hein,
0: bah ben oui, c'est pour le moment, non?
10: Ouais. Alors, et elle était inquiète parce qu'elle n'a pas souhaité ton anniversaire.
0: Oh, mais c'est pas grave, elle me fera 2 bisous de plus la prochaine fois, c'est tout.
10: Voilà.
0: Mais oui, il n'y a pas de problème là-dessus.
10: Ouais. Hein. Et ben voilà, sinon ben, on fait des gros bisous à tout le monde.
0: Oui.
10: Hein, on vous souhaite un bon dimanche. Et puis des gros bisous à tous les gens qu'on connaît.
0: Voilà,
10: et
0: puis au plaisir de se revoir.
10: Au plaisir de se revoir.
0: Okay. Allez, bisous.
10: Bisous.
0: Au revoir. Il y a un autre appel en attente. Oui, allô.
2: Il y a toujours du monde en attente, c'est famille, un peu de musique aussi.
0: Oui, c'est vrai. Oui, allô.
12: Allô.
0: Oui.
12: Salut Stéphane.
0: Salut Michel.
12: Comment on va?
0: Très bien, Michel. Et toi?
12: Bah, doucement.
0: Doucement. Allez, une petite dédicace.
12: Bah oui, pour Jean-Yves, je le remercie de ce matin.
6: Oui, moi j'ai pas cette sale carte d'art, c'est tout.
0: Oui.
6: Plus.
0: À plus. Allez, on va maintenant écouter notre ami Alain qui va nous proposer quoi ?
1: Qu'est-ce qu'on pourrait faire ? Ah, une petite Java.
0: Ah, bah voilà ! Un petit truc qui.
1: Du samedi soir.
0: Tiens, allez, on va se faire ça, on va se faire plaisir. Par contre, j'en ai ça. Si tu veux, il n'y a pas de souci.
1: Ça se coince dans le.
0: Oui, ça se coince dans le. Oui, j'ai vu tout à l'heure, j'ai vu ça.
1: Je m'entends pas assez.
0: Ah, attends, passe en dessous, là, voilà. Hop, on va y arriver. Voilà. Mettez-vous bien, les gars, il n'y a pas de souci. Mais une fois que vous aurez fini, vous le remettez, comme ça vous entendez ce que les auditeurs disent. C'est mieux. Allez, c'est parti.

0: là là là là. C'est propre, net, nickel, ils arrêtent, paf. On se dormait, franchement, pas. Moi, je vous le dis, vous me croyez si vous voulez, on dirait un vieux couple.
1: C'est la barbe qui me dérange.
0: Bah écoute, Alain.
1: Il n'y aurait pas la barbe encore.
0: Non, mais Alain, soyons clairs, on sait qui est l'homme. On va peut-être prendre un autre appel, Jacqueline. Non, il n'y a personne en attente. Notre ami Pierrot, une petite dédicace.
2: Oui, j'ai commencé un petit peu quand même.
0: Oui, voilà, à haute écoute.
2: Non, mais c'est normal, hein, chacun son tour. Hein.
0: Voilà.
2: Puis on me confesse.
0: Oui, n'est-ce pas? Allez, Anima Mea.
2: Bon, oui, Anima Mea, oui. Bon, Michel et Marie d'Auteuil, qu'on appelait tout, Marie qui a appelé tout à l'heure, Isabelle et Yvette de Villiers-sous-Montagne des Cousins, Jeannine et Monique de Picardie, Michel et Annick Pitou de Fier, Christian et Daniel de Bellem, Tom et Julien de Saint-Vincent-des-Prés, Michel le beau-frère de Mortagne-au-Perche, Colette Torel d'Alençon, Nicole et Noël et Daniel de Lanoë de Saint-Pierre, et Nathalie et Michel Durand, les cousins de Lirol, si ils nous écoutent de temps en temps. Oui, oui.
1: Salut les cousins.
2: Oui, voilà. Bon, ils doivent nous voir, hein, parce qu'en principe, ils doivent savoir. Hein. Donc, et puis, Prosper et Solange de Chanfremont, et Thomery Maxime de Saint-Pierre-des-Nids, et tous les amis de Saint-Pierre-des-Nids que je connais.
0: Voilà, nickel chrome. Allez, ouais. Un appel, allô, oui, allô.
3: Allô.
0: Allô, allô,
4: allô.
2: Oula. Oula.
0: On va prendre notre appel. Oui, allô.
4: Oui, allô.
0: Oui, on t'écoute.
4: Oui, bonjour les amis. Bonjour à tout le monde au studio. Moi, je voulais vous dire un grand bonjour à tous. Un grand bonjour à tous mes amis. Leur souhaiter à tous une bonne fête, ceux qui l'ont fêté cette semaine. Un bon anniversaire à tous ceux qui l'ont eu cette semaine aussi. Mm-hmm. Et je voulais aussi faire un petit message en disant que, ben, youpi, ça y est, j'ai retrouvé mes deux jambes.
5: Libérée, délivrée.
4: Je suis libérée. Maintenant, il faut que je réapprenne à marcher. Mais j'espère que je pourrai faire de la danse un petit peu au mois de septembre.
0: Bah, on te le souhaite.
4: Voilà. D'ici là, je pense que je pourrais au moins faire des slows, au moins. Bon, voilà. Je pourrais peut-être faire un peu plus, on verra. Voilà, oui. De toute façon, je réapprendrai à marcher, donc je pourrais peut-être faire une marche, on verra. Voilà, et par contre, je voudrais remercier énormément Martine pour le bel après-midi qu'on a passé jeudi en compagnie de notre musicien qui va nous quitter, Gilles, qui arrête la musique. Mmh. Merci à tous les bénévoles pour l'organisation, c'était super bien. Merci pour le verre de l'amitié, merci pour les bulles qui accompagnaient le gâteau, c'était super bien réussi et on a passé vraiment un bon moment. Donc merci à Martine et tous les bénévoles.
5: Eh ben voilà. Moi, je remercie aussi tous les danseurs, hein, parce que, voilà.
4: Sans... Oui, on a passé un superbe après-midi, une belle ambiance, et puis...
0: Ah bon, on s'en est rendu compte, parce que le lendemain, Martine était complètement HS. Hein.
5: Ah ben, ça, bah,
4: beaucoup d'émotions aussi, parce que, oui. Ben, voilà, c'était sentimental de voir quelqu'un partir que
0: ah
4: l'on
0: bah oui, parce que le lendemain, elle avait même plus de mouchoir, tellement qu'elle neigeait la veille.
4: D'accord. Enfin, pour lui dire que tout était parfait, et que...
0: Non, vraiment, non, bon tout n'était pas parfait, puisque Martine était présente.
4: Moi,
5: je veux surtout dire quelque chose. Avec beaucoup, encore plus de monde, je souhaite vraiment le 10 septembre retrouver autant et voir beaucoup plus de monde à Beaumont-sur-Sarthe pour le bal avec Nicolas Devoir organisé par Radio Alpes-Mancelles.
0: Et Patricia.
4: Oui,
5: et Patricia, oui. Mais voilà. Voilà, ce jour-là, autant qu'à Conly et beaucoup plus, la salle étant beaucoup plus grande.
0: Voilà.
4: Bah oui,
5: parce
4: voilà.
5: Que nous, on avait bloqué à 200, nous, on ne peut pas plus à Conly.
4: Bah oui, on n'a pas le droit après, à cause de la sécurité.
5: Oh,
4: voilà,
5: on peut un petit peu, mais loin, pour le confort des. Oui. Voilà.
0: Ah, c'est ça. Après, s'il n'y a plus de place pour danser ni rien, c'est ça. Pas.
4: Bah oui, puis en même temps, il faisait quand même encore très chaud. Hein,
0: oui, donc, c'est vrai.
5: Voilà. Ah, bah, on avait brumisé tout le monde. Voilà, c'est ça.
4: Il y avait un brumisateur à toutes les tables. Voilà, c'était très bien.
0: Tant que tu les shootes pas tous, ça va.
4: Voilà. Bon, moi, je voulais vous faire des gros bisous à tous, faire des gros bisous, je vous dis à tous mes amis randonneurs, danseurs, marcheurs, et tout, les boules, les boulistes, pour oublier personne. Donc un gros bisou à tous et passez tous un bon dimanche.
0: Merci bien, merci. Un plaisir, au revoir.
5: Bisous à vous deux.
4: Merci, au revoir.
0: Oui, allô. Allô. Eh bien, on a perdu l'autre appel. Je ne sais pas qui c'est.
6: Ben mais on ne sait pas qui nous appelle, mais il faudrait que la personne, je pense, éteigne d'abord son poste avant de nous appeler.
0: Ça serait pas mal, ça serait pas mal. On te laisse encore une petite pause, on écoute une musique de chez nous
2: si,
0: ou...
2: tu veux.
0: Si on veut. Eh bien, écoute, qu'est-ce qu'on vous proposerait bien Les roses d'Oissons.
6: Oui, oui, c'est là.
0: Tiens, comme par hasard. Mais au hasard, j'ai pris celle-là.
5: Au hasard, Stéphane.
0: Voilà.
5: Eh bien, écoute, donc, c'est de la part de Roland, notre président, de ma part et de toute l'équipe des bénévoles de la petite guinguette de Conly. C'est pour remercier tous les danseurs venus souhaiter une bonne retraite à Gilles Musique. Notre prochain rendez-vous, ça sera le 20 août avec Bruno Leblanc. Voilà, et on écoute avec grand plaisir Gilles Musique, Les roses d'Oissons.

0: Donc Jacqueline me confirme qu'il n'y a personne en attente.
1: Pour le moment, non.
0: Pour le moment, non. On est bien d'accord. Je ne voudrais pas laisser quelqu'un en attente. Je rappelle qu'on a un petit souci informatique qui sera réglé la semaine prochaine. J'espère fortement. Martine a fait sa dédicace. Mmh. Pierrot a fait sa dédicace. Daniel, une petite dédicace. Mais à qui tu veux? Tu t'approches du micro et tu dis ce que tu veux, à qui tu veux. Tu sais bien comment ça fonctionne ici à Radio Plomoncel. C'est comme le vendredi soir. On est là ensemble.
2: Si je fais...
0: Oh là, oui.
2: Ouais, ben une dédicace ben déjà à Marianne et puis Désiré, que
0: bien sûr.
2: Nos amis, bien sûr,
0: voilà.
2: On joue aux cartes. Hein.
0: Voilà.
2: Autrement,
0: un petit bisou à celui qui te prépare à manger.
2: Ah ouais, ouais. Bon,
0: est-ce qu'il nous écoute ce matin?
2: Je sais pas, je pense pas. Enfin,
0: ah,
2: je sais pas.
0: Tu sais pas, d'accord.
2: Bref, ouais.
0: Tu lui as dit que tu venais ici?
2: Ouais, ouais.
0: Ah bon, alors à mon avis, il a dû allumer le poste.
2: Bon, bah, un bisou à mon mari,
0: voilà,
2: Philippe.
0: Voilà.
2: Bonjour à tous, là. Vous êtes tous qui êtes là autour de la table. Mmh. Petite dédicace pour vous.
0: Merci.
2: Bravo merci, merci. Pour les musiciens qui chantent, qui jouent très bien.
0: Ah oui, oui. Notre ami Alain et Jean-Pierre.
2: Bah, dédicace. À tous les gens qui me connaissent,
0: d'Arsenay
2: ou d'ailleurs.
0: Bah toi, pour quelqu'un qui avait rien à dire, c'est quand même pas mal. Hein.
3: Et puis on peut en profiter pour faire un gros bisou à tous nos chanteuses,
2: oui.
3: Et nos chanteuses, chanteurs et
2: ouais,
3: chanteuses à l'écoute
2: ouais, ouais.
0: Du vendredi soir.
2: Bien
0: oui.
2: Sûr, bien soir, sûr, ouais. Dédicace.
0: Alors, attends, bouge pas, dis rien, Martine. Donne-nous les prénoms, s'il te plaît, Daniel.
2: De qui?
0: Ben les chanteurs, chanteuses du vendredi soir.
2: Très peu, je connais pas tous.
0: Non mais vas-y, dis.
2: Désiré,
0: oui.
2: Alain.
0: Oui.
2: Alain, qui c'est qui vient?
3: Marcel. Alain, oui, tu l'as noté.
0: Jean-Pierre.
2: Ouais, Jean-Pierre.
0: Voilà.
3: Jean-Pierre.
0: Ah, Patricia.
3: Patricia,
0: Marilyn.
2: Marilyn, oui, Patricia, oui.
3: Oui
2: je...
3: Berthe.
2: Mmh. Berthe.
3: Odile.
0: Odile.
3: Jocelyne.
1: Patricia, Yvette. Tu vas partager la journée à Amiens avec elle.
0: Oui, elle était avec nous.
2: Ouais, mais tu vois, j'ai dû oublier.
1: Bah, moi, ça fait moi... plaisir.
2: Non, c'est pas une question
0: et
2: ça. Je...
0: Et on avait Marilyn aussi avec nous à Amiens.
1: Non.
0: C'était où elle?
1: Non, ah, c'était à Paris, quand on a été
0: à Paris. Ah, quand on était à Paris, oui. Ah, n'oubliez pas les paroles, oui.
2: Enfin, c'est des fois, je vois pas, mm-hmm. Je suis dans mon monde, mais je les connais pas tout à fait. Mais,
3: et puis, on peut faire un gros bisou aussi à toutes les anciens et anciennes
0: qui jouaient avec nous.
3: Temps. Ouais,
0: oui,
3: voilà,
0: c'est voilà ça.
1: On fait un petit coucou à Paulette, Paulette qui a chanté dans le car avec Daniel.
0: Oui.
2: Ah oui, Patricia, maintenant je me rappelle, oui.
1: Oui, Patricia aussi a chanté.
2: Oui, je me rappelle.
0: Allez, une petite dédicace. Oui, allô?
4: Allô?
0: Oui?
4: Bonjour Stéphane.
1: Marie-Madeleine, bonjour.
0: Tout le monde dessin.
4: Bonjour toute l'équipe.
0: Bonjour Marie-Madeleine.
4: Un grand merci à Martine et à tous ses coéquipiers là pour...
0: Pour jeudi?
3: Pour jeudi, oui.
4: C'était très bien.
0: Bah, comme d'habitude, tout ce qu'elle fait, c'est bien.
4: Oui, comme d'habitude, à son lit, ça se fait bien, oui. Oui,
3: merci aux danseurs.
4: Oui, bon, on a eu chaud. Hein.
0: Ah.
3: Oui, c'est vrai. Oui, ouais, faut reconnaître qu'il faisait chaud.
5: Sous les maillots.
3: Oui. Enfin, on avait...
0: Et dans les t-shirts aussi.
3: Dans, ah, bah, dans les t-shirts, dans les maillots.
0: Bah, la chanson.
3: Bah oui, bien sûr, Stéphane. Bah,
4: c'est
3: oui,
4: pour remercier toutes les personnes qui m'ont souhaité mon anniversaire.
3: Oui.
4: Voilà. Et puis, un gros bisou à tous les auditeurs.
0: Mm-hmm.
4: Que je connais, voilà.
0: Un ok.
4: Bon et un bon dimanche à vous tous. À
0: merci
4: toi
0: bien,
4: aussi.
0: Marie-Madeleine. Au
3: à
0: plaisir.
3: Aussi,
0: au revoir.
3: Marie-Madeleine.
4: Au revoir.
3: Bisous.
0: Bisous.
4: Bisous.
0: Oui, allô? Allô?
1: Si personne te répond, c'est qu'il n'y a personne. C'est
4: pas...
0: ah, oui. Allô?
6: Allô?
0: Oui.
6: Oui, je suis Liliane. C'est pour remercier le dédicace de Marie-Thérèse.
0: D'accord.
6: Qui a appelé tout à l'heure en disant que j'allais rappeler.
0: Oui, tout à fait.
6: Voilà.
0: Eh ben c'est très bien, t'as tenu parole, c'est bien.
6: Oui. Voilà. Donc, je vous souhaite une bonne journée.
0: Oui.
6: Voilà.
0: Et ça fait quel effet d'appeler?
6: Comment?
0: Ça fait quel effet d'appeler Radio de Mancel?
6: Bah, je suis un peu timide.
0: Un petit peu. Oui, voilà, un peu ému, c'est l'impression que ça me donne. Mais rassure-toi, on va pas te manger, hein, y a pas de problème. À part Alain, mais bon, on va le retenir, on va le pas de problème.
6: Oui, d'accord.
0: Allez, passe un beau dimanche.
6: Oui, merci.
0: Allez, au plaisir, au revoir.
6: Au revoir.
0: Jacqueline, personne d'autre en attente?
2: Non,
0: Une fois, deux fois.
1: Il n'y a plus personne.
0: Donc maintenant, on va donner la parole à notre ami Alain et Jean-Pierre, qui vont nous en pousser une petite.
5: Eh bien oui, justement, j'étais en train de réfléchir. J'ai vraiment passé de bons moments avec le maître suprême de l'accordéon, André Verschuren. J'aimerais bien qu'on ait une pensée pour lui.
0: Avec laquelle
5: notamment, il est avec. Je peux peut-être en faire deux.
0: Ah, si tu veux. Il n'y a pas de souci.
5: Si j'étais resté célibataire.
0: Ah, Vaius.
5: Et nos fiancés d'Auvergne.
3: Ah, bah oui, les fiancés d'Auvergne.
0: Ah, bah oui, avant ça, les fiancés d'Auvergne, oui, ça c'est André. Hein.
5: On va y aller comme ça. Alors.
0: Oui, allez-y, les gars, mettez-vous en place, il n'y a pas de souci. Voilà.
5: Si j'étais resté célibataire, c'est doux. Hein.
0: Okay. Voilà.
5: L'autre, les fiancés.
0: Alors voilà, ils se mettent en place. Le micro, c'est bon pour la guitare, c'est bon pour l'accordéon. On vous écoute.

0: Ah, et je rappelle bien entendu que notre ami Jean-Pierre Comalin joue sans partition et tout est en live.
1: Que c'est beau.
0: Eh oui, franchement. Et il n'y a même pas un petit canard, franchement. Nous qu'adorons le rosé du Perche. On aime ça les petits canards, nous, mais non, là, il n'y a pas le droit.
2: Mais faut pas faire de mal au canard.
0: Ah, c'est clair. Celui qui touche à mes canards, il a intérêt de faire attention. Ça, ça pourrait lui faire mal. Bon, ceci dit, le temps passant, il nous reste plus que 15 minutes à passer ensemble, comme quoi une matinée passe relativement assez rapidement. Donc je vous conseille d'appeler maintenant si vous voulez faire des dédicaces. Oui, allô ?
3: Allô ?
0: Salut Patrice.
3: Bonjour Stéphane, bonjour à toutes les personnes qui sont dans le studio, parce que je ne vais pas citer tous les noms.
4: Bonjour Patrick,
5: bonjour
4: Patrick
5: Poulette.
6: Bonjour.
3: Oui, moi j'ai félicitations à Alain et le guitariste, parce que quand on les écoute jouer, on croirait qu'il y a un batteur derrière. Ah. Non mais c'est vrai. La guitare, ça accompagne beaucoup de choses.
0: Oui.
3: Non, en plus, je crois que c'est une guitare sèche, hein, je pense.
5: Tout à fait acoustique, mais sèche, là.
0: Oui, ça.
3: Oui, et bien, c'est très beau. L'acoustique, c'est très beau. Avec l'accordéon.
0: Ah non, mais qu'est-ce que tu crois ? Nous n'avons que des professionnels qui viennent à Radio Blancel.
3: Oui, ben, bien sûr. Parce que je crois que c'est Alain Janvier, c'est ça ?
0: Bien sûr.
3: Oui, moi, j'ai dû le voir déjà quelques fois.
0: Oh, c'est possible.
2: Peut-être au gala.
0: C'est un petit jeune là, qui se fait connaître dans le coin. Ouais.
3: Un petit jeune.
6: Ah, un petit jeune, oui. Bah, il faut rester jeune.
3: Oui. Bah, de toute manière, on m'a toujours dit que la musique, ça nous laisse jeune. Voilà.
6: Oui, c'est ça, vous avez raison. Et je suis d'accord avec vous à 400%.
0: Voilà.
3: Ah, merci. Voilà. Eh bien, écoutez, je vous souhaite un bon dimanche avec ce beau temps et puis à très bientôt.
0: Oui, au plaisir de se voir. Au revoir, Patrick.
6: N'oubliez pas la fête de la patate. Hein.
0: Ah, bah, bien sûr.
3: Oui,
6: je serai là avec Jean-Pierre.
0: Voilà.
6: Et il y aura un vrai batteur avec nous.
0: Oui, en plus.
6: Et monsieur, un saxophoniste.
0: Exact. Et une chanteuse.
3: Sébastien et monsieur Jean-Luc.
6: Une chanteuse,
0: tout à fait.
6: Peut-être des stripteaseuses.
5: Et probablement Michel, non ?
0: Oui.
6: Ah, oui.
3: Et je leur souhaite le bonjour à Jean-Luc.
0: Voilà. Et puis, normalement, la session de la patate, on dit qu'ils allaient peut-être mettre des stripteaseuses, mais oui. Surtout un peu patate. Mais bon. Voilà.
3: Oui. Bon, par contre, je viens pas éplucher les patates.
0: Voilà. Parce que les stripteaseuses, une fois qu'ils sont épluchés, on appelle ça des frites. Mais enfin bon, c'est bon. Allez, au plaisir. Au revoir, Patrick.
3: Au revoir.
0: Oui, allô ?
7: Oui.
0: Oui.
7: Jacqueline André
0: de Saint-Pierre-Denis. Oui.
7: Bonjour Stéphane, bonjour Jacqueline, bonjour à toutes les filles.
0: Oui, bonjour.
5: Bonjour Jacqueline.
2: Bonjour.
7: Et puis. C'est pour fêter la fin de l'autre de la semaine dernière, comme j'avais pas de...
0: D'émission ?
7: Non. Et puis la fin Olivier.
0: D'accord.
7: Bon, et ben, bonne journée à vous, bon dimanche à toute l'équipe.
0: Oui, ok, au revoir.
5: Merci, au revoir.
0: Y a-t-il un autre appel, Jacqueline ?
5: Je pense.
0: Oui, allô ?
8: Allô ?
0: Oui.
8: Bonjour, monsieur Stéphane.
0: Comment qu'il va, mon Fernand ?
8: Ça y est, il a trouvé.
0: Oh oui.
8: Bah tu vois, ça va de mieux en mieux.
0: Bah je vois ça, tant mieux.
8: Il faut être patient, c'est
0: oui,
8: tout.
0: Bah, oui, bah oui.
8: Chirurgien.
0: Oui. Et d'après ce que j'ai compris, c'était pas ton deuxième prénom. Patient.
8: Ah oui. Ben oui, mais la vie oblige des fois.
0: On est bien d'accord. Et voilà. Nous, on préfère ça dans ce sens-là, n'est-ce pas ?
8: Oui, absolument.
0: On est d'accord. Alors, dans le Perche, ça va bien par là-bas ?
8: Oui, on a le soleil, c'est impeccable.
0: Bon.
8: Avec un petit vent frais ce matin, c'est impeccable.
0: Bon. Hein ?
8: Voilà, bon, ben, je voulais remercier Alain et Josiane d'Alençon là, pour leur dédicace, l'ami René Françoise là, de Saint-Martin aussi.
0: Oui.
8: Et puis, une pensée pour Morissette de Saint-Martin, Daniel aussi, Marie-Laure de Beaumont.
0: Oui.
8: Et puis les amis de la Fraternelle Percheronne.
0: Bien sûr, bien sûr.
8: Et mes copines de Alpes-Moncel.
0: Oh, attention, pas de trop quand même, tu m'en laisses. Hein, et déjà quand même, on a piqué quelques-unes, enfin vous calmez les gars quand même. Hein.
6: J'étais victime, en fait c'est moi la victime.
0: Ouais, c'est toi la victime, t'es victime de ton succès.
6: J'ai vu, voilà.
0: Alors, notre ami Fernand, tout à l'heure, Patrick qui a dit avait demandé à notre ami Jean-Pierre si c'était une guitare sèche. Il lui a répondu oui, on peut dire comme ça, sèche ou acoustique. Et donc notre ami Sébastien sur internet a trouvé une solution pour qu'elle ne soit plus sèche cette guitare. Il suffit de lui mettre un bon petit rosé du perche.
8: Ah voilà. Et avec ça, tout repart.
0: Ah bah, et puisqu'on en parle, ça me fait toujours penser, depuis qu'il me l'a raconté, quand j'étais chez lui, notre ami Pierrot, hein, je rappelle l'ancien agriculteur qui était sur le site de Radio Plomoncel, qui a exploité ici pendant plus de 50 ans. Et donc j'ai été chez lui il y a quelques semaines de ça, même moi maintenant, et qui m'a dit, moi de toute façon, dès que j'ai un petit... Il a 92 ans, c'est ça? Je me trompe pas?
8: Ah oui, ça va, oui.
0: Hein?
5: Tu parles de qui?
0: De Pierre.
5: Pierre.
0: 92 qu'il a. Un an de moins que...
5: Oui, il va bientôt avoir 93.
0: C'est
5: je
0: ça,
5: crois, hein,
0: voilà. Et donc, il m'a dit comme ça...
5: D'ailleurs,
0: moi...
5: non, il les a même peut-être déjà.
0: Ah.
5: C'est pour ça qu'on ne l'a pas vu cette semaine.
0: Ah bah
5: je crois
0: oui.
5: qu'il est du mois de juillet.
0: C'est ça.
5: C'est pas le 17
0: ouais,
5: juillet.
0: Ouais, ouais, ouais, ou... mois de juillet, puis Marcel, septembre. Et donc, il m'a dit, moi, dès que j'ai un petit coup de mou, il dit, regarde, sur le buffet, là. Il y avait un petit verre de 2 centilitres. Et puis, toi, je le retourne, et il ouvre la porte, un petit calva dedans, et slack. Et il dit, ça repart pour 6 mois. Un petit rosé du perche et on n'en parle plus.
8: C'est un bon médicament. Hein.
0: Bah écoute, à première vue, ça fonctionne. Hein.
2: Tout est bon dans le perche.
0: 93 ans, toujours là, toujours d'attaque. Voilà.
8: Bien, eh ben, bon week-end à tous. Hein.
0: Merci mon ami.
5: Merci.
0: Et au plaisir de se revoir.
8: J'espère au mois de septembre.
0: Hein. Bien sûr, j'espère voilà. aussi. Allez, au revoir.
8: Au revoir.
0: Oui, allô? Y a-t-il quelqu'un?
5: Pas
0: non,
5: pas sûr,
0: plus
5: non.
0: personne, plus personne. Très bien. Eh bien, on va de nouveau écouter nos amis.
5: Je voudrais juste qu'on dise quelques mots, Stéphane, oui. sur notre sortie qui était programmée le 15
0: ah,
5: septembre.
0: Ah oui, on en a parlé
5: y a
0: en antenne.
5: Il y a quelques
0: antenne,
5: personnes
0: oui.
5: qui ont appelé cette semaine
0: Tout
5: pour réserver.
0: Fait.
5: Donc, la sortie, elle est bien maintenue. Maintenant, la date n'est pas fixée. Voilà, c'était trop juste pour l'organiser au mois de septembre.
0: Non, non, disons les choses clairement. Il n'y avait pas assez de personnes motivées pour aller faire cette sortie. Donc, il n'est pas question que Radio Plomoncel organise des voyages à perte. Je rappelle qu'il faut minimum 44 personnes pour faire un voyage. Et là, nous ne les avions pas.
5: Donc, si vous voulez qu'on la fasse cette année, on peut la faire encore, je pense, au mois d'octobre.
0: Oui.
5: Mais il faut nous appeler maintenant pour qu'on puisse caler une date. C'est très important.
0: C'est ça.
5: Appelez-nous maintenant.
0: Voilà, tous ceux qui sont intéressés, dites-nous carrément, dites-nous, voilà, moi ça m'intéresse, mais qu'au 15 octobre, au 20 octobre, et puis on voit avec les transports Boubés si...
5: Parce qu'il y a une date qui convienne à tout le monde.
0: Voilà, voilà, c'est ça.
1: Qu'est-ce que c'est comme sortie?
0: Alors, la sortie...
1: Ah bah oui, bah attends.
0: Non, non, mais c'est une c'est une enfilade d'andouilles.
5: On visite, voilà, on visite...
1: Ah, c'est pas la foire au boudin, on dit...
5: Non, pas du tout. C'est la chapelle d'Andenne.
0: Voilà, c'est une enfilade d'andouillettes. Le midi, c'est un repas avec guinguette. Et ensuite, nous visitons justement une fabrique de rosé du perche.
1: D'accord. Et ceux qui n'aiment pas l'andouille, il y a autre chose parce que j'ai testé ça.
5: Ah, c'est mais après, on visite la fabrication. C'est
0: voilà.
5: pas un repas.
0: On va dans une enfilade d'andouille. Ça, c'est pour voir comment ils fabriquent
1: pas,
0: les andouilles. Non, non, après, on va dans une guinguette manger.
5: Oui.
0: Ça a rien,
5: c'est
0: le repas n'a rien à voir avec l'andouillette.
1: Ah, voilà. Oui, on peut
0: en fin de compte,
1: prendre la place.
0: Oui, oui, bien sûr. Oui. On explique bien. Il y a trois choses. Alors, il y a même quatre choses. La première chose, c'est qu'on part pas à 4h30 du matin, c'est qu'à partir de 8h.
1: Donc,
0: déjà, voilà, c'est déjà plus cool pour par rapport au voyage qu'on avait fait l'autre jour.
5: On fait beaucoup moins de kilomètres.
0: On fait beaucoup moins de kilomètres. On visite une enfilade d'andouilles. Ensuite, nous allons dans une guinguette faire un repas. Et ensuite, nous allons faire une visite de chambre de calva avec quatre variétés, voilà. Et puis, on revient vers les 18-19h. Voilà, donc on est bien.
1: Et c'est quand? Quand est-ce que c'est?
0: Justement, la date, elle est à définir.
5: On vient de le dire.
1: Et le prix? Oh, si c'est
0: le prix, par contre, il ne change pas pour l'instant.
5: Le prix, c'est 100, de mémoire, hein, ouais, 101 euros oui. pour les adhérents, 103 pour les non-adhérents.
0: Voilà. D'accord. On fait toujours une petite différence de 2 euros pour bien faire comprendre que ce qu'on aime, c'est d'être adhérent à Radio
5: Alpes. C'est le fonctionnement de Radio Alpes.
0: Tout à fait.
5: D'accord.
2: Mais là, on peut se faire inscrire, ça, on peut se faire payer tout de suite.
0: Bien sûr. Pour l'instant, ce ne sont que des inscriptions.
2: Non, parce que moi, je vais peut-être en récupérer.
0: Bah voilà. Pour l'instant, il nous faut des noms. Là, pour l'instant, on en avait une vingtaine, c'est pas assez. Il faut 44 personnes. Donc voilà.
5: Je veux dire, si on a des noms, si on a notre liste complète à la fin du mois de juillet, je pense qu'on peut espérer faire la sortie courant du mois d'octobre.
0: Voilà, c'est ça.
1: D'accord. Ouais, bah,
0: donc n'hésitez pas, appelez-nous, réservez.
1: Je suis en parle.
0: Personne en attente, Jacqueline?
5: Toujours.
1: Je suis en parle.
5: Ah si, ça va arriver.
0: Ah.
5: Il est en train de tourner dans les bureaux.
0: Ah,
5: ça va bientôt arriver.
0: Tourne, tourne. Non, c'est comme ça ici, on aime bien
5: ça
0: tourner.
5: Ça y est, tu l'as.
0: Ah, je. Oh, bah, où ça?
2: Chope-le.
0: Hop, ça y est, vous êtes là, bonjour. Alors, tu es là ou tu n'es pas là?
5: Si.
4: Allô?
0: Oui, tu es là.
4: Oui, bonjour, c'est Chantal de René.
0: Oui, comment vas-tu, Chantal? Ben,
4: ça va, oui, j'ai entendu pour le voyage, là, que c'était presque annulé.
0: Alors, c'est pas annulé, c'est reporté. Non. Ça n'aura plus lieu le 15 septembre, ça sera automatiquement au mois d'octobre. Et donc, tous ceux qui sont intéressés, il faut donner votre nom, et sachant que pour l'instant, on ne connaît pas la date exacte.
5: Je crois qu'elle est déjà notée, Chantal.
4: Oui, voilà, c'est ça, c'est pour ça.
0: Oui.
4: Moi, je maintiens, hein, monsieur et madame Lavette. Hein. Voilà,
0: d'accord.
5: Ce ne sera pas le 15 septembre. Votre 15 septembre, il est disponible.
0: Voilà.
4: D'accord. Voilà. Ok, ben on se tient au courant, alors.
0: Oui,
4: d'accord,
0: bien sûr, il n'y a pas de souci. Gros bisous.
4: Bisous.
0: Merci, au revoir. Et voilà, n'hésitez pas surtout, on est là pour passer du moment ensemble, on est là pour s'amuser, donc profitez-en. On est jeune, on peut organiser, on y va. Quand j'en aurai 80, je ne vous garantis pas de faire autant de choses. Hein.
5: Et après, si vous avez des idées de sortie qui vous plaisent, bah, soumettez-nous les idées pour l'an prochain.
0: Voilà, alors, je rappelle qu'on a relancé les voyages à Radio Le Pomoncel. On le faisait il y a 25 ans en arrière, hein, on faisait déjà ça. Et c'était, on avait même passé des très bons moments, entre les visites des caves du Vouvray, la fabrication du Cointreau, les repas dans des restaurants
5: troglodytes.
6: Vous pensez qu'à boire dans cette radio?
0: Alors, non, on allait voir la fabrication.
5: Ah.
0: Bon, c'est vrai qu'en règle générale, il y a une dégustation après, mais bon,

0: Et donc, on est ouvert à tout.
1: Patrick Sébastien.
0: Oh, Patrick Sébastien, pourquoi pas. Mais voilà, mais il y a plein de choses. Mais faut-il encore qu'il y ait des gens qui l'organisent et que des gens ont envie d'y aller. C'est ça le truc.
1: Descendre, est-ce que ça ferait plus loin de descendre là où il a son cabaret maintenant, alors je ne peux plus savoir où, que de ce qu'on a fait pour monter à Amiens.
2: Si tu nous dis où, on va te dire.
0: On voit ça tout à l'heure.
1: Oui, ça serait
0: voilà. Ça, personne en attente?
2: Si
0: quelqu'un en attente. Oui, allô? Allô?
3: Oui, allô?
0: Oui?
3: Stéphane?
0: Oui.
3: C'est François, là.
0: Oui, François. On a été coupé tout à l'heure, oui.
3: J'ai oublié tout à l'heure de vous dire de nous inscrire pour la sortie qui était prévue, là.
0: D'accord. Très bien. Hein? Deux personnes?
3: Il ne faut pas se payer quand? Là,
0: non,
2: pour le moment.
0: Pour l'instant, on prend seulement les noms.
3: Bon, deux personnes.
0: D'accord, merci, François.
3: Allez, bonne journée.
0: Merci François, au plaisir, au revoir.
2: Allez, encore une bonne dizaine Stéphane et puis on va y arriver. Allez,
0: je pense, ça bouge, c'est bien. Mon ami Alain, il est déjà 11h22, donc à mon avis on va être dans la dernière chanson. Après, on va se quitter.
4: On va se quitter. La dernière, ou j'en refais une autre, peut-être pour terminer.
0: Bien sûr, mon ami.
2: Avant de se quitter, peut-être qu'on peut savoir, est-ce que notre ami Alain, il anime des thés dansants dans le secteur là,
0: en ce moment?
4: Alors, du thé dansant, je ne fais pas beaucoup de thé dansant, c'est pas trop mon
0: ma tasse de thé.
4: Ma tasse de thé. Mais bon, occasionnellement, j'en fais quand même, lorsqu'on me demande.
0: Voilà.
4: Mais je fais beaucoup de galas, du bal sur bal privé, beaucoup sur réservation. Notamment, il y a une date que vous pouvez réserver. Vous avez parlé du mois de septembre.
0: Oui.
4: C'est le combien, votre truc?
0: Nous, le 10 septembre.
4: Le 10 septembre. Eh bien, écoutez, parti sur la lancée. Le 11 septembre, à Sérigny, près de Bellem, j'ai fait avec l'orchestre au complet, c'est-à-dire 5 musiciens.
0: Ah oui.
4: Pour le comité des fêtes de Belleforêt. Une soirée musette variété, donc qui débutera. Je ne sais pas ce qu'il y a à manger exactement. Il y a un repas.
0: C'est prévu.
4: Oui. C'est succulent d'ailleurs.
0: Alors.
4: Il y a des gens qui viennent pour danser, pour manger, et les gens qui viennent pour les deux. Parce qu'en même temps, quand on a mangé,
0: je suppose que pour l'instant, Jacqueline, nous n'avons pas en communiqué.
2: Alors, j'allais dire, heureusement qu'on n'est pas sur la même date, qu'on n'est pas en concurrence, parce que le comité des fêtes en question ne travaille pas avec Radio Alpes-Mancelles. Voilà.
0: Mais ça va peut-être venir.
4: Mais peut-être maintenant, justement, par le biais, parce que je connais très très bien c'est la présidente, d'ailleurs, Valérie, que je suis jamais temps avec elle m'écoute. Mais
2: c'est Belleforêt, t'as dit?
4: Belleforêt.
2: On a notre ami, Daniel. Notre ami Daniel qui nous écoute.
0: Oui, il y a Daniel là-bas à Belleforêt.
4: Voilà, peut-être, oui. Et donc voilà, ça c'est une date qui, vous ne serez pas déçu, un orchestre au complet, quoi.
0: Alors quand tu dis un orchestre complet, mon ami?
4: C'est-à-dire sax, guitare, batteur, chanteuse.
0: Et un accordéoniste.
4: Et un accordéoniste qui fait de la trompette également.
0: Ah oui,
4: trompettiste.
0: Tiens donc.
2: Il a amené sa trompette.
0: Alors là, franchement, alors là, j'adore la trompette.
1: Ah bah oui, moi aussi.
5: Il fait même du corps de chasse, même.
1: De la trompe.
0: La trompe. Il y a souvent trompé. Mais enfin bon, mais la trompette, moi.
4: Je me suis trompé.
5: Je l'ai vu, moi.
0: Oui, aussi,
4: moi,
0: ça c'est.
4: Trompé ma femme.
0: C'est pas la même chose.
4: C'est pas pareil.
0: Alors, franchement, toi, tu viens de me balancer une balle au pied, là.
4: Je reviendrai.
0: T'es obligé. Et puis, je compte le 5.
4: Le 5
0: septembre.
1: Le 5 septembre.
4: Avec la trompette.
1: Ah bah oui.
4: Je sais pas si je ferai de la trompette le 5 septembre, parce que, aussitôt l'après-midi, justement, j'ai une animation à la trompe de chasse.
0: Ah, d'accord.
4: Alors, je veux pas
0: flaguer les lèvres.
4: Oui.
0: Je connais un peu, parce que j'en ai fait un petit peu.
4: Voilà,
0: moi, j'ai fait du cornet. Donc,
4: voilà, tu vois ce que c'est que les lèvres sont sollicitées.
0: Ouais. Oui.
4: Et bon, à l'occasion, je la prendrai, je la mettrai dans le.
0: Ouais, non. Voilà. Prenons pas.
4: Pas de risque.
0: Tu reviens un petit dimanche matin? Tu nous feras autant plaisir.
4: Mais vraiment, je reviendrai, parce que je suis accueilli merveilleusement. Et bah, c'est une équipe sympa quand même.
0: Oh, ça va, on se plaint pas de trop.
2: Et puis il y a un bon copain qui habite dans le coin, il nous l'a dit tout à l'heure.
4: Je sais pas s'il écoute, Claude.
2: La radio est dans le jardin.
4: Ah, oui,
0: il y a deux postes, il y en a dans la cuisine et un dans le jardin.
4: C'est vrai qu'il plante les poireaux au rythme de la danse. Alors, si il y a quelque chose qui bouge, ça va aller plus vite.
0: Et puis attention, parce que des fois Nicole est avec lui dans le jardin, non plus des chansons trop rapides non plus, quoi. Pense à son cœur quand même, il a plus 20 ans.
4: Avant de terminer, parce qu'on en refera une petite un peu plus gaie, mais je voudrais faire un petit moment de tendresse quand même pour les nostalgiques là.
0: Oui.
4: Un morceau.

0: Il n'y a pas à dire, c'est vraiment nostalgique. Jacqueline ? Non ? Personne ? Eh bien écoutez, il est 11h28 à la pendule de Radio Bronzel. Donc, comment ?
1: Encore une ?
0: Oui, encore une, on est bien d'accord, mais on va se quitter dessus. Donc on va peut-être, où on postera le générique pour se dire au revoir à la rigueur juste après, oui. Alors qu'est-ce que tu nous proposes pour la dernière de la matinée, mon ami ?
2: Je dirais chapeau, tyrolien.
0: Ah, bien sûr, bien sûr.

0: Oui. Bien entendu, on vous applaudit bien fort, les amis. On vous dit merci d'être venus ce matin. C'était vraiment que du bonheur. On prend peut-être une dernière dédicace. Oui, allô?
1: Allô?
0: Oui.
1: Bonjour, Stéphane.
0: Oui.
1: Anne-Marie.
0: Anne-Marie, oui, allez, tout à fait.
1: Ah, monsieur, vous avez un accordéoniste qu'on connaît bien, là. C'est bien, hein?
2: Ah.
1: C'est super.
2: Ah,
1: hein,
2: mais il s'en est allé. Notre ami Alain, on va lui dire de revenir.
0: Loin. Alain, prends le casque, il y a quelqu'un qui te connaît,
2: on a
0: là.
2: Anne-Marie, qui apparemment te connaît très bien, Anne-Marie.
1: Non, moi, il connaît
0: pas. Attends, qu'il mette son casque. Voilà, vas-y.
3: Oui, bonjour, Anne-Marie.
2: Ah, apparemment, c'est Maurice. Bonjour. C'est Maurice que tu connais mieux.
1: Maurice. La part de Maurice.
2: Bazoches-sur-Ouenne.
3: Ah, bah, je connais très très bien mon ami Maurice.
1: Oui, bah, c'est Anne-Marie, son ami.
3: Eh ben, écoutez, voilà. enchanté.
1: Oui, parce que je regardais là tout ça. De la part de Maurice de Bazoches.
3: Oui, Maurice.
4: Sur-Ouenne.
3: Et pousse le bouchon un peu trop loin, Maurice.
0: Oui, voilà, c'est ça. J'allais le dire, en plus, j'attendais, je ne voulais pas te couper la parole.
1: Félicitations, hein.
3: Mais je vous en prie, chère madame.
1: Super.
0: Eh bien, écoute, au plaisir de se revoir.
1: Oui, au plaisir de se revoir. Mais bonjour à Jacqueline et à Stéphane.
0: Merci, mon ami.
2: Marie.
1: Voilà.
0: Au plaisir, au revoir.
3: Bisous, bonne journée.
0: Ah, Jacqueline, tu as notre appel en attente, non?
2: Eh ben, il faut que le premier raccroche pour que je sache qu'il y a un deuxième. Donc,
0: non.
2: Pour le moment, c'est toujours allumé. Alors, peut-être qu'il y a un deuxième appel si Anne-Marie a déjà raccroché. Je ne sais pas.
0: Ah, est-ce qu'Anne-Marie a déjà raccroché?
2: Ah, j'ai plus personne.
0: T'as plus personne. Alors, on va écouter ceci.

0: c'est la bonne. Et oui, vous avez compris. C'est le générique de fin de cette émission. Il est temps pour nous de vous dire bye bye. Il est 11h32 à la pendule de Radio Le Pomoncel. On a notre ami Claude qui arrive, bien entendu. Et que du plaisir qui arrive en vue. Bien entendu, on vous donne rendez-vous dans 15 jours, certainement, pour une émission du dimanche matin. Mais comme on vous l'a déjà dit, nous venons pendant le mois de juillet-août, s'il fait mauvais.
1: Voilà.
0: Donc si le prochain fait mauvais, on sera là.
1: Et
0: avec
1: à la
0: vous.
1: Limite, on se voit quand même vendredi, si, comme tu dis, il n'y aura pas de canicule. Vendredi.
0: Mais on n'en sait rien. Anima mea.
1: Ouais, on se dit rendez-vous vendredi.
0: Voilà, bien sûr.
2: Les moyens de ça.
0: Ben non, et puis c'est pas nous qui décidons. C'est notre ami là-haut qui décide si vraiment il fait beau ou pas. En tout cas, nous, ce qui est sûr, c'est qu'on va passer un très bel après-midi, j'espère. Et on vous souhaite d'en passer autant. Sur ce, restez fidèles à Radio Pomoncel, le 106.3 à Saint-Ouen-de-Mimbré. Et bientôt, dans le Nord-Sarthe, vous aurez le 91.9 du côté de Mamers. Allez, amusez-vous bien. Bye bye à tous et restez fidèles. Au revoir.
1: À tous.

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C'est le Centre culturel et d'animation du Verret propose des stages d'initiation artistique, un après-midi ou deux ou plus, poterie, modelage, sculpture pour les enfants de plus de 6 ans, ados et adultes, mercredi 15 et jeudi 16 juillet de 14h à 16h, mardi 28 et jeudi 30 juillet de 14h à 16h, le jeudi 13 et vendredi 14 août de 14h à 16h, stage de gravure et impression technique de linogravure pour les enfants de plus de 9 ans, ados et adultes, le mardi 21 et jeudi 23 juillet de 14h à 16h, le mardi 4 et jeudi 6 août de 14h à 16h, le mardi 18 et jeudi 20 août de 14h à 16h. 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Les stages de gravure, impression technique et linogravure seront animés par Martine Dezombe, artiste. Tarif à la séance, 8 euros par atelier. Tarif préférentiel, 7 euros par personne si 2 personnes d'une même famille inscrites, 6 euros par personne si 3 personnes ou plus d'une même famille inscrites, plus une adhésion annuelle unique au Centre culturel d'animation du Verret, quel que soit le nombre de séances, plus d'informations sur ces stages pendant les vacances scolaires d'été au 02 43 97 02 05. Festival des polyphonies à Villepaille, amateurs de musique, de partage, de belles vibrations, notez bien ces dates. L'association Les Ripailles de la Corniche vous invite à vibrer au rythme des voix du 17 au 25 juillet. Découvrez un programme riche et varié pour cette nouvelle édition. Le mercredi 22 juillet à 20h30, en l'église Villepaille, Lilith Daniel Lian. Un voyage unique à travers le chant traditionnel arménien, participation de 10 euros et soirée de clôture le samedi 25 juillet à 17h en l'église, le grand cœur du festival pour les polyphonies orthodoxes slaves, participation libre. Buvette sur place pour partager un moment convivial avant ou après les concerts. Réservation possible en ligne via la plateforme Hello Asso. Plus de renseignements sur le festival Les Polyphonies à Villepaille au 06 21 03 92 61. Venez nombreux en famille ou entre amis pour célébrer la musique à Villepaille du 17 au 25 juillet. Le dimanche 19 juillet, l'association Accordéon Musette vous invite à son thé dansant qui se déroulera à la salle des fêtes du Pin La Garenne dans l'Orne. L'orchestre de Marcel Pelletier animera ce rendez-vous dansant du dimanche 19 juillet. Plus d'informations 06 72 14 73 79. Le club Génération Mouvement de Marolles-les-Braux a le plaisir de vous inviter à son bal de l'été. Venez passer un après-midi festif et convivial en musique le lundi 20 juillet. Ouverture des portes à 13h15, début du bal à 14h à la salle Jean de la Fontaine de Marolles-les-Braux. L'ambiance sera assurée par l'orchestre Nicolas Devoir. L'entrée est fixée à 9 euros, tombola, brioche offerte à tous les participants. Que vous soyez un danseur passionné ou simplement là pour partager un bon moment, venez nombreux nous rejoindre à Marolles-les-Braux le lundi 20 juillet pour ce thé dansant du club Génération Mouvement de Marolles-les-Braux. Plus d'informations auprès de Ludo 06 33 68 43 44. Le lundi 20 juillet, les randonneurs frénois vous proposent une sortie pédestre sur Sarrigomère-des-Bois par Persaigne sur un circuit de 6 ou 9 km. Le départ se fera parking de la salle des fêtes de Sarrigomère.

Le samedi 25 juillet, l'association AAPPMA de Beaumont-sur-Sarthe vous invite à son concours de pétanque, 7 rue Gogus à Marolles-les-Braux. Inscription à partir de 13h30, début du concours à 14h15, participation de 6 euros par joueur, une restauration vous sera proposée sur place et un lot récompensera place et un lot récompensera tous les participants. Concours de pétanque en doublette à Marolles-les-Braux le samedi.

au cœur du village historique de Bourg-le-Roi. Ouverture de la saison 2026 du musée du Point de Beauvais. Le savoir-faire et l'élégance s'invitent de nouveau à Bourg-le-Roi. Venez découvrir les collections dédiées à cette technique de broderie d'exception. Précision, soin, dextérité, patience, ce sont les maîtres mots du Point de Beauvais. Le point de chaînette au crochet se prête au chatoiement des couleurs. Visite libre tous les samedis et dimanches de 14h30 à 18h jusqu'en septembre. Accueil de groupe sur rendez-vous préalable pour une expérience personnalisée. Atelier créatif, envie de passer de la théorie à la pratique, des stages d'initiation et de perfectionnement sont organisés les jeudis et les vendredis entre le 4 juin et le 2 octobre. C'est une occasion unique de bénéficier des conseils de brodeurs expérimentés dans le cadre historique de Bourg-le-Roi. Nous espérons vous compter parmi nos visiteurs sur cette saison 2026 pour célébrer ensemble ce patrimoine vivant. Que vous soyez expert de l'aiguille ou simple curieux, la magie opère à chaque visite. Rendez-vous au musée du Point de Beauvais, au 76 rue du Point de Beauvais à Bourg-le-Roi. Plus d'informations au 02 33 26 80 69.

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16e grande fête champêtre de Saint-Léonard-des-Bois le dimanche 26 juillet de 10h à 18h. La 27e grande fête champêtre combine un vide-grenier, un marché du terroir et un repas champêtre et une guinguette. Vide-grenier avec la participation de plus de 100 exposants, en particulier associations. 2 euros le mètre linéaire sans réservation. Accueil des exposants assurés à partir de 6h. Le marché du terroir reçoit 40 producteurs locaux pour déguster les produits des producteurs locaux, pain, charcuterie, fromage, miel, cidre, bière, confiture, glace, etc. et de l'artisanat, création textile, savon, vannerie, bijoux, décoration, restauration sans réservation, repas campagnard pour une participation de 18 euros sans réservation avec au menu

Et en après-midi, guinguette de 14h30 à 17h30, accompagnée par le duo de Stéphanie Lefebvre au chant et Didier Alliard à la guitare et au chant. 27e édition de la grande fête champêtre de Saint-Léonard-des-Bois, rendez-vous à tous le dimanche 26 juillet. Une organisation de l'association Les Amis de Saint-Léonard-des-Bois. Saint-Fulgent-des-Ormes en fête, vide-grenier, théâtre et détente le dimanche 26 juillet. Le charmant village Saint-Fulgent-des-Ormes s'anime pour sa traditionnelle fête annuelle. Le dimanche 26 juillet, le comité des fêtes vous invite à partager un moment convivial et festif en famille ou entre amis. Avis aux amateurs de bonnes affaires, de trésors cachés, le vide-grenier accueillera les visiteurs tout au long de la journée. Accueil des exposants entre 6h et 8h30, accueil des visiteurs de 9h à 18h. Les stands sont entièrement gratuits. Installe sans inscription préalable, venez simplement avec votre bonne humeur. Bien plus qu'un simple vide-grenier, cette journée est pensée comme une parenthèse festive et chaleureuse sur fond musical. Jeu géant pour tous, une esplanade dédiée sera installée pour s'amuser et partager de grands éclats de rire intergénérationnels. Théâtre de rue, laissez-vous embarquer par l'énergie et l'humour de la compagnie Ekphrasis qui proposera des interventions théâtrales tout au long de la journée. Instant bien-être, envie d'une pause détente, venez vous essayer au yoga sur chaise, une pratique douce et accessible à tous pour recharger les batteries. Tentez votre chance pour remporter le généreux panier gourmand ainsi que d'autres jolies surprises. Pas besoin de presser le pas pour entrer déjeuner, un service de restauration saucisses, merguez, frites sur place vous permettra de prolonger ce moment convivial en toute simplicité. Rendez-vous à tous le dimanche 26 juillet de 9h à 18h à Saint-Fulgent-des-Ormes. Entrée gratuite pour le public, emplacement gratuit pour les exposants. Venez partager cette ambiance chaleureuse, familiale et musicale. Le lundi 27 juillet, les randonneurs frénois vous proposent une sortie pédestre sur le tronchet par Bois Rouge sur un circuit de 6 ou 10 km. Le départ se fera du bourg du Tronchet ou à 14h place Carnot de Fresnay-sur-Sarthe pour un départ voiture groupée. Fête de l'été à Fresnay-sur-Sarthe, cochons grillés, danse et feux d'artifice le samedi 1er août. L'association Fresnay Arts et Festivités vous donne rendez-vous le samedi 1er août.

La broche préparée avec soin pour y aller vos papilles. Tarif repas adulte 22 €. Repas enfant 10 €. Les réservations sont obligatoires et se font directement auprès de l'office de tourisme de Fresnay-sur-Sarthe au 02 43 33 28 04. Ne tardez pas à réserver votre table. Après le repas, place à la fête avec un programme d'animation pour toute la famille. Soirée dansante avec un DJ qui enflammera la piste pour vous faire danser sur des rythmes endiablés jusqu'au bout de la nuit. Retraite au flambeau. À la tombée de la nuit, petits et grands sont invités à s'équiper de lampions pour une déambulation lumineuse, poétique et chaleureuse dans les rues de la ville. Et pour clore cette belle soirée d'été en beauté, le ciel de Fresnay-sur-Sarthe s'illuminera d'un grandiose spectacle pyrotechnique, le feu d'artifice, samedi 1er août à partir de 19 h. C'est la fête de l'été à Fresnay-sur-Sarthe, organisée par l'association Fresnay Art et Festivités. Surtout, n'oubliez pas de réserver vos repas auprès de l'office de tourisme au 02 43 33 28 04. Venez en famille ou entre amis pour partager un moment de pure convivialité. L'amicale des anciens de Courcité a le plaisir de vous inviter à son grand bal de l'été. Venez danser, partager un moment convivial et retrouver le plaisir de belles mélodies le dimanche 2 août de 14 h à 19 h à la salle socio-culturelle de Courcité. L'animation sera assurée par l'orchestre de Jean-Michel Olivier. Un pain au chocolat vous sera offert à la pause. Le traditionnel verre de l'amitié sera partagé pour terminer cette journée avec un moment convivial. L'entrée est fixée à 8 €. Les tables sont sans réservation. Venez nombreux pour danser et faire la fête dans la bonne humeur le dimanche 2 août à Courcité. Après-midi dansant à Bonne Étable, le club Génération Mouvement de Bonne Étable vous invite à son prochain bal. Venez passer un moment convivial et festif en musique le lundi 3 août de 14 h à 19 h à la salle Mélusine de Bonne Étable. L'animation sera assurée par l'orchestre Nicolas Devoix. Ambiance garantie, que vous soyez danseur passionné ou simplement là pour écouter de la bonne musique et retrouver des amis, vous êtes les bienvenus le lundi 3 août à Bonne Étable pour le bal du club Génération Mouvement de Bonne Étable.

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Bonjour à toutes et tous. Toujours 7 départements en vigilance orange canicule cet après-midi. L'épisode de forte chaleur a régressé sur une large majorité de l'Hexagone, mais il touche encore le pourtour méditerranéen. Une vigilance qui devrait rester en vigueur demain sur l'Hérault, le Gard, les Bouches-du-Rhône, le Var, les Alpes-Maritimes, ainsi que sur la Haute-Corse et la Corse du Sud. A noter que le Var et les Bouches-du-Rhône sont en alerte maximale pour les feux de forêt. Et justement, près de 200 000 euros en 24 heures, c'est ce qu'a récolté la Fondation du Patrimoine qui vise les 2 millions d'euros. But de l'opération, restaurer la forêt de Fontainebleau, dont 2200 hectares ont brûlé la semaine dernière. Au total, ce sont 8 millions d'euros qui seraient nécessaires pour tout entretenir et replanter. Deux incendies d'ampleur en Espagne également. Le premier s'est déclaré mercredi dernier dans la région de Saragosse. Il est encore loin d'être maîtrisé après avoir ravagé près de 16 000 hectares. Le second a débuté jeudi à 100 km au nord de Madrid. Il a déjà brûlé sur 12 000 hectares et provoqué plusieurs centaines d'évacuations. Des pompiers mobilisés aussi ce matin à Orléans. Ils étaient une vingtaine à venir en aide à deux jeunes qui se sont retrouvés coincés au sommet de l'emblématique cathédrale. Ils voulaient se faire photographier au niveau de la flèche à l'aide d'un drone. C'était le dernier match de Didier Deschamps à la tête de l'équipe de France de football pour la sortie de leur sélectionneur. Les Bleus ont livré une première mi-temps catastrophique avant de finir en boulet de canon contre l'Angleterre hier soir. Défaite 6-4 en petite finale de la Coupe du Monde. La finale, c'est ce soir. Coup d'envoi à 21h entre l'Espagne et l'Argentine. Et puis le Tour de France, la 15e étape cet après-midi et les coureurs qui viennent de partir. Plus de 180 km au programme et près de 4000 mètres de dénivelé positif. Une étape de montagne donc qui s'achèvera par la montée hors catégorie du plateau de Solaison. Le Slovène Tadej Pogacar est parti avec le maillot jaune de leader sur les épaules. Le Français Paul Sexas est pour le moment 4e du classement général et est porteur du maillot blanc de meilleurs jeunes. Très bon après-midi à notre écoute.

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0: L'été est installé, on pense déjà aux animations pour profiter pleinement et partir à la découverte de notre territoire des Alpes Mancelles. Que vous soyez un habitant ou un touriste de passage, la saison estivale est le moment idéal pour se déconnecter, chausser ses baskets et profiter pleinement des nombreuses animations concoctées par l'Office de Tourisme des Alpes Mancelles. Vanessa est notre invitée sur l'antenne de Radio Alpes Mancelles pour vous inviter à découvrir ou redécouvrir les richesses de notre territoire. Bonjour Vanessa.
1: Bonjour à vous et bonjour à tous vos auditeurs.
0: Donc l'été est bien installé. Le programme de l'Office de Tourisme s'annonce particulièrement riche. Est-ce qu'on peut tout d'abord parler de l'équipe de l'Office de Tourisme et comment est-ce que vous travaillez à nous proposer chaque année ce programme de randonnée de sortie thématique?
1: Déjà, nous, à l'Office de Tourisme, on est une équipe de 4 en place tout au long de l'année et on œuvre à essayer de vous monter en quelque sorte plusieurs animations estivales. Et puis, quand vient les beaux jours, on a un peu de renfort avec nous puisque nous ouvrons le bureau de Saint-Léonard-des-Bois. Donc, il faut forcément un peu de renfort à partir du mois d'avril. Et on a également un petit renfort sur le bureau de Fresnay-sur-Sarthe, puisque le bureau est ouvert en juillet et en août tous les jours, sauf le dimanche après-midi. Donc, on œuvre tout au long de l'avant-saison à trouver et dénicher quelques idées un peu originales pour avoir ce programme plutôt dense que l'on concentre effectivement en juillet et en août en ce qui nous concerne.
0: Qui sont ces personnes qui composent l'équipe de l'Office de Tourisme?
1: Eh bien, nous sommes 4, comme je vous le disais. Donc, il y a notamment au bureau de Beaumont-sur-Sarthe, je vais distinguer les deux bureaux. On est une seule et même équipe, mais effectivement, ayant deux bureaux, on essaie d'être deux à chaque fois sur chaque bureau. Donc, au bureau de Beaumont-sur-Sarthe, vous avez Virginie qui est là depuis de très nombreuses années, un petit peu comme moi, donc qui est bien connue des habitués de nos structures. Et elle est très régulièrement accompagnée par Patrick. Patrick qui intervient viendra d'ailleurs quelques fois sur nos visites estivales puisqu'il est le guide conférencier au sein de l'équipe. Et puis au bureau de Fresnay-sur-Sarthe, nous sommes donc deux. Il y a Sarah qui m'accompagne au quotidien. Voilà. Et puis pour le bureau de Saint-Léonard-des-Bois, on a la chance d'avoir recruté depuis l'été dernier, eh bien Mélissa qui nous accompagne donc pour la deuxième saison. Donc là, on est ravis aussi puisque voilà, elle tient le bureau de Saint-Léonard-des-Bois l'essentiel du temps à partir du mois d'avril. Et puis d'ici quelques jours, on va accueillir plutôt au bureau de Fresnay-sur-Sarthe, eh bien Lambert, qui est un jeune étudiant du territoire, puisqu'il habite à Sellerieboul.
0: Donc commençons par présenter ces randonnées accompagnées du mercredi que vous proposez avec l'association Rando Alpes Mancelles. Alors quel est l'avantage pour le randonneur de parcourir ces circuits de randonnée avec un accompagnateur plutôt que seul?
1: Tout simplement de se laisser guider et de se laisser porter, ne pas avoir à tenir dans la main le petit dépliant de rando ou de faire attention au balisage qui est sur place. Au contraire, c'est de se laisser guider, porter, et ça nous permet justement de faire de belles rencontres, d'échanger, de discuter de tout ce qui peut se passer sur le territoire. Donc c'est vraiment un avantage. Et on a la chance en plus d'être accompagné déjà depuis de très nombreuses années par l'association Rando Alpes Mancelles, qui œuvre d'ailleurs au quotidien sur nos chemins de randonnée, puisque c'est eux qui balisent nos itinéraires de randonnée. Donc ils nous accompagnent, ces chemins ils les connaissent par cœur. Donc voilà, nous on est là et on se laisse porter.

0: chaque mercredi, Invitation à parcourir une nouvelle commune de notre territoire avec l'association Rando Alpes-Mancelles. Et on trouvera peut-être un petit peu de fraîcheur pour cette randonnée qui est proposée le mercredi 22 juillet, balade en forêt avec Rando Alpes-Mancelles.
1: Oui, nous irons à l'ombre, je l'espère, et j'espère qu'on pourra aller en forêt de Sillé-le-Guillaume, puisque vous savez peut-être qu'il y a actuellement un arrêté préfectoral qui limite l'accès aux bois et forêts. Donc on espère que le 22 juillet au matin, ce sera possible, et nous irons effectivement en forêt de Sillé-le-Guillaume, et on ira du côté des points phares de cette forêt, que sont le Saut du Cerf et Roche Brune, et notamment parce que le parc régional Normandie-Maine a installé un nouveau parcours, l'a balisé, mais surtout a mis des panneaux informatifs autour de ces deux sites majeurs de la forêt de Sillé-le-Guillaume. Donc ce sera aussi une occasion pour nous de découvrir tout cela, et ce parcours fera environ 8 km.
0: Et le mercredi 29 juillet, rendez-vous dans un petit village du Nord-Sarthe, Bourg-le-Roi.
1: Mais oui, Bourg-le-Roi qu'on aime tous forcément, hein, le plus petit village quasiment de notre territoire. Nous irons bien évidemment faire l'itinéraire classique de Bourg-le-Roi qui fait 8 km. Donc voilà, on ira à la fois au niveau du village de Bourg-le-Roi et découvrir toutes ses richesses, mais on ira aussi découvrir sa belle campagne environnante. Donc là, ce sera sur les deux que nous venons de mentionner avant, ce sera la randonnée la plus accessible à tout public, puisque là, il n'y a pas de difficulté majeure. Alors que pour celle du 15 juillet ou du 22 juillet, eh bien, il faut savoir, il y aura quand même un peu de dénivelé, en plus des 8 et 10 kilomètres.
0: Pour ouvrir ce mois d'août, nous resterons à Fresnay-sur-Sarthe. Donnez-nous envie de vous rejoindre sur cette randonnée du mercredi 5 août.
1: Oui, alors comme vous le disiez, ces randonnées sont possibles grâce au soutien de l'association Rando Alpes-Mancelles. Et donc le 5 août, nous resterons à Fresnay pour un circuit en boucle de 9 km. Et on fera vraiment toutes les petites routes autour de Fresnay-sur-Sarthe. On va tenter de longer au maximum la Sarthe, puis remonter vers le coteau des Vignes. Donc voilà, quelques petites surprises quand même, puisque c'est parfois des petites routes, même un peu méconnues des Frénois. Donc voilà, un petit circuit bien particulier d'environ 9 km pour ce 5 août. Je vous rappelle, nos randonnées se feront le matin cette année.
0: Cap sur Chirancé le mercredi 12 août, pour là également une boucle de 9 km à découvrir des paysages de cette charmante commune. Alors, quelques informations sur ce circuit de randonnée.
1: Alors, ce circuit, vous le disiez, 9 km en boucle, bien évidemment. On partira de l'étang de Chirancé, qui sera un endroit bien sympathique pour démarrer, mais pourquoi pas aussi pour clôturer, pour ceux qui voudront pourquoi pas pique-niquer après la randonnée. Mais nous, on fera une petite boucle de 9 km sans grande difficulté, hein, puisqu'on va sur les terres un peu plus plates de notre territoire. Et on empruntera bien sûr une petite partie de la voie verte qui fait l'aimer Chirancé, Chirancé ma mère. Voilà.
0: Et ce sera le dernier rendez-vous de la saison, c'est cette grande randonnée à la journée à Saint-Léonard-des-Bois. Alors comment on s'organise concrètement cette journée, donc du mercredi 19 août?
1: Alors on fera une boucle, non pas habituellement sur la journée, on avait l'habitude de faire deux boucles, une le matin, une l'après-midi. Eh bien là non, là on fera vraiment une seule boucle de 14-15 km environ. On partira du domaine du Gasseau parce que la simple raison c'est qu'il y a les installations pour garer les voitures. Donc chacun prendra son petit sac à dos avec son pique-nique. Et là, eh bien, on va traditionnellement remonter jusqu'à Saint-Cenery parce qu'il y a déjà quelques années qu'on n'a pas suivi ce fameux chemin menant jusqu'à Saint-Cenery. Donc pour ceux qui connaissent un petit peu, j'imagine, on va suivre une partie de notre randonnée qui s'appelle les méandres de la Sarthe. Donc un joli circuit entre Saint-Léonard-des-Bois et Saint-Cenery à la journée, mais cette fois-ci avec le petit sac à dos du pique-nique, puisqu'on pique-niquera à Saint-Cenery.

0: consultez l'Office de Tourisme et vous accompagne également sur des sorties thématiques afin de mettre notamment en évidence différentes richesses de notre territoire. Et c'est la sortie thématique du jeudi 23 juillet qui fera la part belle à la botanique et au paysage. Et nous resterons à Fresnay-sur-Sarthe pour cette sortie. Qu'est-ce qui attend les participants?
1: Alors déjà, ce qui les attend, c'est la belle découverte du coteau des Vignes. Je pense qu'on le connaît tous. C'est peut-être l'un des plus beaux endroits de Fresnay-sur-Sarthe, avec son point de vue sur le château, la rivière, où vous avez juste les oiseaux qui chantent et pas un bruit de circulation. Donc c'est déjà un vrai bonheur. Et le truc en plus de cette animation, c'est que nous serons accompagnés par un amoureux de la nature, soit, mais un fin connaisseur du vignoble et de tout un tas de thématiques autour des outils liés au vignoble. Et ce personnage, eh bien, c'est tout simplement Serge, qui a lui-même un jardin à Juillet et qui a une passion pour tous ces outils. Et donc, il va accompagner toute cette belle balade. Il aura avec lui des outils qu'on utilise pour couper la vigne, notamment. Donc, on ira découvrir le coteau des Vignes avec lui. Et on terminera au jardin médiéval d'Escale. Alors, Escale, certains connaissent peut-être, c'est notre centre social à Fresnay-sur-Sarthe. Eh bien, ils ont la chance d'avoir fait l'acquisition d'un très joli petit jardin au bord de la rivière, pas très loin des tanneries à Fresnay-sur-Sarthe. Et ce jardin, eh bien, il l'aborde avec les enfants. Et il a été traité un petit peu, comme on dit, à l'époque médiévale, avec des petits carrés de jardin. Donc, là aussi, Serge nous accompagnera pour découvrir ce très joli petit jardin médiéval au bord de la rivière. Et là aussi, il nous présentera les plantes qui ont été installées dans ce petit jardin, mais aussi quelques outils qui vous permettent de faire un peu de travail au sein de ce jardin.
0: Des visites axées sur l'histoire et le patrimoine, Beaumont-sur-Sarthe au fil des cartes postales le jeudi 30 juillet. Est-ce que vous pouvez nous parler de cette visite?
1: Oui, bien sûr. Au 30 juillet, nous irons à Beaumont-sur-Sarthe et la thématique de cette visite est Beaumont-sur-Sarthe au fil des cartes postales anciennes. Alors, vous l'avez peut-être remarqué si vous vous êtes baladé un petit peu à Beaumont-sur-Sarthe. Eh bien, en tout début de cette année 2026, il a été installé un parcours ou fini d'installer, parce que soyons très honnêtes, le projet avait débuté bien avant 2026 et les premiers panneaux avaient été installés pour la plupart en 2025. C'est vraiment sur ce premier trimestre 2026 qu'il a été terminé. C'est ce parcours, en fait, résulte en 30 panneaux qui sont dispersés dans toute la ville de Beaumont-sur-Sarthe. Le panneau de départ est place Dufour. Vous avez un plan de la ville avec la position de chacun des panneaux qui vous invite à aller découvrir la très belle ville de Beaumont-sur-Sarthe, son patrimoine bâti bien sûr, entre ses halles, son église, son joli pont. Et donc à chaque fois vous allez voir un panneau avec des cartes postales anciennes qui ont bien évidemment été très largement agrandi. Sur ce panneau, vous aurez aussi un QR code que vous pourrez scanner et avoir comme ça un renvoi vers le site internet de la commune où vous avez tout un tas d'informations sur le site que vous avez devant les yeux, que ce soit, comme je vous disais, les halles, le pont. Donc des informations historiques, mais aussi un plus grand nombre de photos qui sont pour la plupart des cartes postales anciennes. Donc nous, on vous propose de découvrir ce très beau parcours justement en compagnie de notre guide conférencier au sein de l'équipe qui est Patrick. Et notamment, il faut savoir que ce parcours, il est à l'initiative d'un groupe de travail qui s'appelle le GRIL, qui veut tout simplement dire groupe de recherche en histoire locale, qui est lié directement à la municipalité, puisqu'il profite des archives de la mairie de Beaumont-sur-Sarthe.
0: Rendez-vous également ce mois d'août pour de nouvelles sorties thématiques, notamment le vendredi 7

0: complémentaire et vous allez voir, il nous propose la visite d'un très très beau jardin. Et surtout, en plus de cela, sans trop donner d'indices, on les retrouve sur les réseaux sociaux et sur le net, puisqu'ils donnent très souvent des conseils d'entretien. Donc voilà, ce sera le 7 août.
1: Et pour clôturer cette saison des sorties thématiques, rendez-vous le 21 août en après-midi. On va partir à la rencontre de deux artistes locaux passionnants. Je vous laisse nous les présenter, nous présenter le programme de cet après-midi.
0: Ben oui, là on va aller à la rencontre de deux artistes de renom du territoire que l'on connaît assez bien quand même. C'est Delphine Dieu et Paul Bobetta qui sont installés à Saint-Marceau. Delphine, elle travaille plutôt de la céramique, donc elle ne parlera de son travail de céramiste, mais pas seulement, puisqu'elle a tellement de talent, hein. Et notamment, elle est aussi une très très belle dessinatrice, donc voilà, elle nous parlera de tout cela. Et puis Paul Bobetta, artiste de renom qui a travaillé à de très nombreuses œuvres publiques, hein, notamment pour Fresnay-sur-Sarthe, et je pense au buste de Georges Durand, hein, qui fait partie de ses dernières réalisations. Eh bien, on échangera tout simplement avec Paul et Delphine, on découvrira leur atelier, leur manière de travailler, et puis bah voilà, toute cette réflexion autour d'un travail artistique. Donc c'est un moyen de partager leur expérience, voilà, et puis de rencontrer aussi de très belles personnes.
1: Vous avez probablement donné envie à tous nos auditeurs de partir en randonnée. Donc côté pratique, les places pour ces animations sont-elles limitées? Faut-il obligatoirement réserver auprès de l'office de tourisme? Je vous laisse nous donner les infos utiles.
0: Alors, en ce qui concerne les randonnées pédestres et même les visites thématiques, oui, il faut s'inscrire, tout simplement parce que ça permet à nous, organisateurs, eh bien, de savoir qui nous devons attendre et combien de personnes nous devons attendre pour notre petite logistique. Toutes ces visites, elles sont payantes. On vous demande juste une petite participation de 2 € par personne. C'est gratuit pour les moins de 18 ans. Donc, inscription au préalable dans l'un de nos bureaux, que ce soit le bureau de Fresnay-sur-Sarthe ou le bureau de Beaumont-sur-Sarthe. Il y a par contre sur certaines visites thématiques, eh bien, une restriction en nombre, et je pense notamment à la visite guidée Les Incontournables du Tronchet, hein, puisqu'on va essayer de limiter au nombre de 20 à 30 participants, à la fois pour le confort du guide, mais aussi du propriétaire qui nous montrera les extérieurs de son château. Donc voilà, petite inscription, et puis c'est à ce moment-là d'ailleurs qu'on vous donnera les lieux et horaires précis de rendez-vous pour que le tout s'organise correctement pour nous.
1: Je vous laisse nous communiquer les numéros de téléphone, les jours et horaires d'ouverture des bureaux de l'Office de Tourisme, justement pour aller vous rencontrer et s'inscrire sur ces randonnées.
0: Oui, bien sûr. Alors notre bureau de Beaumont-sur-Sarthe sera ouvert en juillet et en août du mardi au vendredi, 10h, 13h, 14h, 18h. Donc soit vous vous rendez au sein du bureau pour vous inscrire, soit vous les appelez au 02 43 33 03 03. Le bureau de Fresnay-sur-Sarthe sera quant à lui ouvert en juillet et en août du lundi au dimanche midi. Le matin, c'est 10h, 13h et l'après-midi, 14h, 18h. Donc la seule fermeture, c'est le dimanche après-midi. Et soit vous passez nous voir ou soit vous nous appelez au 02 43 33 28 04.
1: Voilà, et l'Office de Tourisme, on le rappelle également, c'est une boutique éventuellement pour partir avec un petit souvenir de vos vacances ou de votre passage du côté de Fresnay-sur-Sarthe et des autres bureaux de l'Office de Tourisme Beaumont et Saint-Léonard-des-Bois. Quelques idées de cadeaux que l'on peut se faire pour garder un souvenir de nos vacances?
0: Alors, si c'est un souvenir qui se mange, il sera de courte durée. Mais ceci dit, vous pouvez trouver des petits gâteaux secs en vente dans notre bureau. Bien sûr, du miel, du rucher, du moulin. Vous avez aussi quelques bonnes confitures qui sont produites sur le territoire. Et puis, si c'est un souvenir un petit peu plus longue durée, si je puis me permettre, eh bien, vous avez pourquoi pas les porte-clés de Fresnay, faits en cuir par notre artisan local frénois. Mais vous avez aussi quelques belles céramique de Delphine Dieu, donc plein d'idées. Et puis surtout, on a une petite nouveauté qui est apparue en ce milieu d'été avec le sac tote bag des Alpes Mancelles, donc en espérant qu'il plaise au plus grand nombre.
1: Voilà, et l'occasion de le remplir avant de quitter l'agence. Merci à vous Vanessa, on se retrouve prochainement sur l'antenne de Radio Alpes Mancelles. À bientôt.
0: À bientôt, merci encore, au revoir.
1: Merci, au revoir.

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L'association Les Amis du Patrimoine Corbenois propose de découvrir une exposition inédite installée dans la chapelle Saint-Barthélemy de Saint-Germain-du-Corbéis à découvrir jusqu'au 27 août. Une exposition qui met à l'honneur le patrimoine local. Pour en parler, nous recevons Jean-Claude Martin, président de l'association.

0: Alors, monsieur Martin, bonjour.
1: Oui, bonjour.
0: Pour commencer, pouvez-vous nous présenter cette association Les Amis du Patrimoine Corbenois? Quand et dans quel contexte l'association a-t-elle vu le jour? Quels étaient les objectifs de ses fondateurs à l'époque?
1: Alors, l'association a été créée en 2008 pour répondre à une demande de soutien de la municipalité qui avait engagé la restauration de l'église. Et comme cela représentait un budget conséquent, une association s'est créée donc pour la collecte de fonds pour la restauration de l'église, sachant que dans ce cadre, lorsque quelqu'un faisait un don à l'association, eh bien la Fondation du Patrimoine donnait de son côté l'équivalent. Donc c'est une opération qui a été menée conjointement en 2008 et 2009, comme je vous le disais, pour financer les travaux de l'église. Voilà le départ de notre histoire. Alors, c'était le départ, et puis en 2010, les travaux étaient terminés. Il y a eu une inauguration de l'église restaurée, et la question s'est posée au sein de l'association, que faire maintenant? Il n'y avait plus besoin de l'association pour l'église, donc il a été décidé à l'époque d'élargir les centres d'intérêt de l'association, l'ensemble du patrimoine de la commune et à l'ensemble de son histoire aussi. Voilà un peu comment est née cette association en 2008.
0: Et d'ailleurs, quelles sont aujourd'hui les principales missions de l'association?
1: Alors, les missions de l'association, c'est d'étudier le patrimoine et puis d'en faire un retour auprès des habitants au travers de conférences, d'expositions et puis également au travers de ce qu'on appelle nous nos balades à pied, qui sont des balades commentées pour montrer le patrimoine local à nos adhérents et à l'ensemble du public qui est intéressé. Alors, nous avons gardé aussi une activité complémentaire qui avait été initiée dès le départ pour collecter un peu d'argent, c'est l'organisation d'un concert chaque année. Donc voilà quelles sont nos principales activités, nos principales missions. Les missions, c'est s'intéresser au patrimoine, l'étudier, le faire connaître.
0: Concrètement, comment fonctionne l'association Les Amis du Patrimoine Corbenois et comment s'organise-t-elle au quotidien pour mener à bien ses actions?
1: Alors, l'association compte au 31 décembre 2025 84 adhérents et nous sommes une équipe de 12 personnes qui constituent le conseil d'administration. Alors, avec évidemment les différentes tâches administratives à remplir. Mais ce que nous avons toujours essayé de faire au sein de l'association, c'est d'avoir dans cette équipe qui gère l'association des compétences multiples. C'est-à-dire qu'il y a à la fois des gens qui vont être plus spécialisés dans l'étude historique et puis d'autres qui vont être plus spécialisés dans l'organisation. Donc voilà un petit peu comment on s'organise. Alors pour mettre en musique ce que l'on propose chaque année, nous faisons 5 ou 6 réunions de conseil d'administration par an pour présenter les événements, pour les organiser. Voilà.
0: En tant que président des Amis du Patrimoine Corbenois, quel est votre rôle au sein de l'association? Quelles sont vos principales missions et comment accompagnez-vous les différents projets menés tout au long de l'année?
1: Alors moi, je suis historien de formation, ancien archiviste et finalement, je suis rentré dans l'association un petit peu avec cette mission, je dirais, de conduire les recherches historiques, de préparer les conférences et les expositions. Alors pendant longtemps, j'étais seul à remplir cette mission et puis Serge Radé, qui était enseignant, a rejoint notre équipe et finalement, nous sommes un peu aujourd'hui le binôme pour la recherche historique. Alors, quant à la fonction du président que vous évoquez, donc j'ai conservé cette partie, je dirais, recherche historique, animation du patrimoine, mais la fonction, c'est beaucoup de coordonner. Bon, nous avons la chance d'avoir une équipe où chacun, je dirais, remplit bien son rôle, notamment pour les tâches administratives ou pour les tâches matérielles. Mais malgré tout, il y a toujours besoin d'une certaine coordination pour qu'on se retrouve et qu'on échange régulièrement sur ce que nous avons à faire.
0: Jusqu'au 27 août, vous proposez au public de découvrir une exposition installée dans la chapelle Saint-Barthélemy à Saint-Germain-du-Corbéis. De quoi parle cette exposition et qu'est-ce que les visiteurs vont y découvrir?
1: Alors, cette exposition, c'est une exposition sur l'histoire du tramway Alençon-Fresné. Donc, un sujet, je pense, qui va intéresser aussi les auditeurs de la radio. Alors, en plus, c'est un sujet qui surprend beaucoup lorsqu'on explique qu'il y a eu un tramway Alençon-Fresné entre 1914 et 1932. Cela semble très improbable à beaucoup de gens et pourtant, cela existait. Donc, nous avons entrepris une étude de l'histoire de ce tramway, histoire qui était très très peu connue localement à Saint-Germain en tous les cas. Et puis, nous en avons fait une exposition qui compte 12 panneaux imprimés, donc qui sont présentés là dans la chapelle pendant tout l'été. Alors, l'objectif aussi, j'en parle dès maintenant, on va revenir à l'exposition après, c'est que cette chapelle Saint-Barthélemy, c'est un peu un des édifices emblématiques de la commune. Sachant qu'initialement, Saint-Barthélemy était une paroisse jusqu'à vers 1620, et qu'à cette époque, la paroisse a été supprimée, elle a été réunie à Saint-Germain-du-Corbéis. Mais les habitants de Saint-Barthélemy ont toujours eu à cœur d'entretenir leur chapelle. Et aujourd'hui, la chapelle existe toujours. Elle n'est pas désaffectée pour le culte, mais malgré tout, le culte n'y a plus lieu depuis déjà longtemps. Et aujourd'hui, c'est devenu plus un lieu à valorisation culturelle qu'à usage cultuel. Et l'an dernier, nous avons proposé à la municipalité d'installer pendant l'été une exposition. C'est une exposition sur le lieu de Saint-Barthélemy, d'ailleurs, qui a été présentée l'an dernier. Alors pourquoi on avait fait cette demande? Eh bien tout simplement parce que à Saint-Barthélemy, il y a beaucoup de gens qui passent, et comme on aime à le dire, qui passent à pied, à cheval, en vélo et en voiture. C'est un lieu de promenade, et d'avoir cette chapelle sans éléments vraiment très très marquants à l'intérieur nous semblait un peu vide, et on s'est dit que finalement, mettre les panneaux de l'exposition pendant l'été, ça donnait une petite animation supplémentaire. Nous avons été encouragés par la municipalité, et donc il y a à peu près 200 personnes qui sont passées voir l'exposition l'an dernier, donc on s'est dit qu'on allait renouveler l'opération cette année.

0: Concrètement, pourquoi avoir choisi de consacrer cette exposition à ce sujet du tramway? Qu'est-ce qui a motivé ce choix?
1: Alors, ce choix, c'était au départ l'interrogation. Qu'est-ce que c'est que ce tramway? Et puis, on s'aperçoit finalement, en creusant un petit peu le sujet, qu'il a eu une certaine importance dans la vie des gens, même si ça a été plutôt éphémère, hein, puisque ça a fonctionné de 1914 à 1932. Mais c'était un moyen de communication apprécié, notamment pour relier Alençon et Fresnay-sur-Sarthe. Alors, je vais peut-être vous donner quelques jalons sur cette histoire pour que les auditeurs puissent comprendre. Le département de la Sarthe, en fait, s'est tourné très vite vers la création de lignes de tramway. Alors, la particularité de ces lignes de tramway, c'est que l'écartement des rails est de 1 mètre, alors que pour les lignes de chemin de fer ordinaire, l'écartement est plus grand, autour de 1 mètre 43, je crois. Et puis, quand on voulait mettre en place une ligne de tramway, les rails n'étant pas larges, on n'avait pas besoin d'avoir forcément une voie dédiée, comme pour la ligne de chemin de fer, mais on pouvait mettre éventuellement des rails sur les bas-côtés d'une route ou au milieu d'une rue, enfin comme on peut le voir d'ailleurs, même avec les tramways qui ont eu lieu après. Donc ça, c'était le côté intéressant, parce que on sait qu'à cette époque-là, à la fin du 19e siècle, il n'y a pas de voiture et que les moyens de déplacement, c'est avec les chevaux, les carrioles ou alors les trains, puisqu'il y a de nombreuses lignes de trains qui vont être mises en place dans le courant du 19e siècle, mais on trouvait que le maillage n'était pas suffisant et que dans les interstices où il n'y avait pas de train, ce serait bien de mettre des tramways, donc qui coûteraient moins cher. Et on en a une excellente illustration avec ce qui s'est passé à propos du tramway là dont je suis en train de vous parler. C'est que initialement, c'est le département de la Sarthe qui va proposer en 1901 la création d'une ligne de tramway entre Le Mans et Alençon, et qui, au lieu d'aller en ligne droite comme la ligne de chemin de fer, eh bien desservirait toute la partie ouest du département de la Sarthe, ce qui permettrait de désenclaver cette région. Et le département de la Sarthe va proposer au département de l'Orne de s'associer pour réaliser ce projet. Et c'est en 1904 qu'on va décider de créer la ligne. Et pour que les choses soient plus précises, une convention va être signée entre le département de l'Orne et le département de la Sarthe, qui prévoit que chaque département s'occupe de créer la voie là où il y a besoin, mais qu'en revanche, pour l'installation des rails, du ballast, et puis ensuite pour l'exploitation de la ligne, eh bien ce serait confié à la compagnie des tramways de la Sarthe qui avait été créée, et c'est ce partenariat donc qui a été décidé en 1906. Voilà un petit peu la genèse du projet pour expliquer son cadre. Alors, une fois qu'on a eu décidé donc de cet itinéraire, s'est posée la question de Fresnay. Et comme Alençon avait beaucoup de relations, notamment économiques, avec Fresnay-sur-Sarthe, les Ornais ont demandé ce que soit réalisé à partir d'Assel-Boine, une bifurcation vers Fresnay. Et après cela, en 1909, on va commencer les travaux de construction de la ligne. Alors, ce qui est original, c'est que les travaux commence au Mans, au sud, pour remonter vers le nord, donc par le département de la Sarthe. Et puis du côté Ornais, on va faire l'inverse, on va partir d'Alençon, et puis on va descendre vers la Sarthe. Mais très vite, au niveau Ornais en particulier, et en accord avec la Sarthe, on va insister sur l'importance de la bifurcation de Fresnay. Donc on va construire la voie depuis Alençon jusqu'à Assel-Boine, et au lieu de descendre vers le sud, vers Saint-Jean-le-Gautier, Saint-Paul-le-Gautier, pour rejoindre Ségris, on va avoir comme priorité donc de construire la ligne vers Fresnay-sur-Sarthe, et ce qui explique que le tramway, lorsqu'il est mis en circulation, eh bien ça va être le 16 juillet 1914 pour la ligne Alençon, Assel-Boine, Fresnay-sur-Sarthe. Vous voyez, il y a vraiment une particularité, c'est qu'on va simplement mettre en exploitation une partie de cette ligne. Donc voilà le début de l'histoire du tramway.
0: Alors justement, comment cette exposition a-t-elle été conçue? Quel travail de recherche ou de préparation a été nécessaire pour lui donner vie?
1: Alors, le premier travail a été de collecter de la documentation. Donc moi, c'est ce que j'ai fait avec la collecte d'informations aux archives départementales de l'Orne à Alençon, mais aussi aux archives départementales de la Sarthe, où c'était intéressant parce qu'il y avait notamment les archives de la compagnie des tramways de la Sarthe que j'évoquais tout à l'heure. Donc il y a eu ce premier travail de collecte d'informations auprès des services d'archives. Alors on a essayé aussi de faire un petit peu de la collecte. Par exemple, il y avait une gare de tramway Saint-Germain-du-Corbéis. On a essayé de contacter tous les collectionneurs faire pour savoir s'ils avaient ou non une photo de la gare de tramway d'Alençon ou une carte postale ancienne, comme il y en avait beaucoup. Et finalement, là, on n'a pas réussi. Au niveau témoignage, évidemment, sur cette époque qui s'est achevée en 1932, vous imaginez qu'il n'y a plus beaucoup de témoins. Mais néanmoins, il y a 10 ans, j'ai eu l'occasion de rencontrer une dame qui était enfant vers 1930 et qui avait le souvenir d'être allée au marché avec sa maman, avec ses paniers de légumes et puis ses lapins, qui prenaient le tramway à la gare des Loups pour aller jusqu'au marché d'Alençon. Et bon, ça fait partie un petit peu des seules exceptions. Donc l'exposition elle-même, elle est beaucoup basée en fait sur les archives et puis un petit peu aussi sur l'observation du terrain, parce que sur Saint-Germain, nous avons un vestige en fait du passage de la ligne qui est un pont sous la ligne. Alors bon, c'est assez amusant parce que, vous savez, pour une voie de chemin de fer, que ce soit pour le train ou le tramway, il ne faut pas que la pente soit trop forte. Donc selon le relief, on va pour ouvrir la voie soit creuser ou soit au contraire remblayer pour que la pente ne soit pas trop forte. Et nous avons l'exemple ici à Saint-Germain-de-Corbéy où la voie a traversé une grande parcelle qui était exploitée par un agriculteur et il a fallu mettre la voie, comme on dit, en remblai, c'est-à-dire en hauteur, et à partir de ce moment, l'agriculteur ne pouvait plus faire passer ses bestiaux d'un côté à l'autre puisqu'il y avait la voie au milieu. Donc il a demandé qu'il y ait un passage de fait et donc il y a eu de construit alors ce qui s'appelait un pont pour les piétons et les bestiaux, donc vous imaginez que c'est pas très large, mais ce pont existe toujours et je dirais c'est la seule vraie trace matérielle du tramway qui peut rester. Donc la réalisation de l'exposition, elle est fondée essentiellement sur les documents qui ont pu être collectés dans les archives départementales et puis aussi sur quelques photos comme ça du terrain tel qu'il est aujourd'hui.
0: Pour cette exposition, avez-vous prévu un sens de visite particulier afin de guider le public dans sa découverte?
1: Alors, nos 12 panneaux sont numérotés. En plus, il y a, je dirais, des flèches au début pour orienter le sens de la visite. Systématiquement, nos panneaux d'exposition sont toujours numérotés, qui facilitent la visite naturellement plutôt que de chercher dans quel sens aller.
0: Concrètement, pourquoi les habitants de Saint-Germain-du-Corbéy ou des alentours doivent-ils venir découvrir cette exposition? Qu'est-ce qui rend cette visite particulièrement intéressante?
1: Alors, à mon sens, il peut y avoir deux raisons de venir. C'est un peu ce qu'on nous a dit d'ailleurs, c'est voir l'exposition, parce que découvrir un sujet, certes, qui concerne Saint-Germain, mais qui concerne aussi Alençon, on dirait qui concerne Fresnay, enfin un petit peu tous les secteurs qui sont traversés par la ligne de tramway. Et puis, je dirais, l'autre raison, c'est de venir découvrir la chapelle Saint-Barthélemy, qui est un édifice qui date de la fin du Moyen-Âge, mais qui a une particularité, c'est d'avoir une charpente qui a été réalisée vers 1630. Avait de la signature du charpentier qui l'a construite. Donc c'est un peu aussi une originalité de ce lieu.
0: Alors l'exposition est visible jusqu'au 27 août tous les jours de 10h à 18h à la chapelle Saint-Barthélemy. L'entrée est libre et gratuite. Pour les personnes qui souhaitent en savoir davantage sur l'association Les Amis du Patrimoine Corbenois et obtenir des informations complémentaires sur cette exposition, comment peuvent-elles vous contacter?
1: Alors soit par téléphone au 06 08 11 18 18, je le répète une deuxième fois, 06 08 11 18 18, où nous pouvons être aussi contactés par mail à l'adresse patrimoine.corbenois@orange.fr. Donc je répète aussi patrimoine.corbenois@orange.fr.
0: Quels sont les prochains projets ou les prochaines actions que vous préparez pour faire vivre l'association et continuer à valoriser le patrimoine corbenois?
1: Alors nous avons deux autres rendez-vous qui sont prévus à l'automne. D'une part, le jeudi 17 septembre, avec mon collègue chercheur Serge Radet, nous allons nous intéresser à l'évolution de la commune de Saint-Germain-du-Corbéy au 19e et au 20e siècle. Et nous allons proposer une première conférence cette année sur le thème des cartes, les chemins et les routes, les ponts et les quartiers au 19e siècle à Saint-Germain-du-Corbéy. Donc ça, c'est notre premier rendez-vous. Et puis, le dimanche 11 octobre à 15h dans l'église, nous avons notre concert annuel. Et cette année, nous allons accueillir un groupe qui s'appelle les Camans et qui va nous proposer un concert de musique des Balkans. Voilà donc nos deux rendez-vous là, de l'automne à venir.
0: Pour conclure, quel message souhaitez-vous adresser aux auditeurs et à toutes celles et ceux qui hésitent encore à venir découvrir votre association et cette exposition?
1: Eh bien, je les invite évidemment à venir voir, parce que comme je l'ai dit tout à l'heure, en fait ils feront une double découverte d'un site et d'une histoire.

0: Merci Monsieur Martin pour toutes ces précisions et pour nous avoir fait découvrir le travail des Amis du Patrimoine Corbenois. On rappelle que l'exposition est à découvrir jusqu'au 27 août dans la chapelle Saint-Barthélemy de Saint-Germain du Corbéi. Une belle occasion de plonger dans l'histoire locale et de découvrir un patrimoine parfois méconnu. Merci encore et à bientôt sur notre antenne.
1: Merci à vous.
0: Au revoir.
1: Au revoir.
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Bonjour à toutes et tous. L'escalade se poursuit au Moyen-Orient. De nouvelles frappes américaines ont touché des infrastructures iraniennes et ce pour la 8e nuit consécutive. Washington dit avoir notamment ciblé les unités qui avaient revendiqué l'attaque qui a coûté la mort à 2 soldats américains en Jordanie. Ce matin, l'Iran a riposté en envoyant des drones sur des bases militaires au Koweït, pays déjà touché hier par des frappes de la République islamique. Retour en France où l'on craint les feux de forêt et particulièrement sur le pourtour méditerranéen. Le Var et les Bouches-du-Rhône sont en alerte rouge aujourd'hui. La Drôme, le Vaucluse, le Gard, l'Aveyron, l'Hérault et l'Aude, ainsi que la Haute-Corse sont en vigilance orange, tout comme 6 départements du centre-ouest. La Haute-Corse où 400 hectares ont brûlé après 2 incendies déclenchés par la foudre. 170 pompiers luttent encore dans des zones difficiles d'accès. Ce drame à Nancy où une femme de 60 ans est morte après une chute du 4e étage de son domicile vendredi. Son compagnon, connu pour violence conjugale, a été placé en garde à vue avant d'être libéré hier. Les investigations se poursuivent. Un nouveau lieu de mémoire à Angers, une stèle en hommage aux 29 justes parmi les nations du Maine-et-Loire a été inaugurée ce matin. Cérémonie organisée dans le cadre de la journée nationale à la mémoire des victimes de crimes racistes et antisémites de l'État français. Les sports, la finale de la Coupe du Monde de football, c'est ce soir. Coup d'envoi à 21h entre l'Argentine et l'Espagne. Hier, la France a pris la 4e place du tournoi après sa défaite en petite finale, 6-4 contre l'Angleterre. On suit aussi le Tour de France, 15e étape et un réveil difficile pour les deux premiers du classement général. Le maillot jaune Tadej Pogacar a été sollicité à 5h pour un contrôle antidopage, tandis que son dauphin Jonas Vingegaard a été réveillé à 2h. Selon le Parisien, leurs équipes respectives n'ont pas du tout apprécié la méthode. Les coureurs se sont élancés cet après-midi en direction du plateau de Solaison, sommet hors catégorie des Alpes. Et puis c'est parti en Belgique, le Grand Prix de Formule 1 de Spa-Francorchamps, 10e manche de la saison. Kimi Antonelli est parti en pole position. Bon après-midi.

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2: Bonjour et bienvenue sur les ondes de Radio Alpes-Mancel, votre radio du Nord-Sarthe. Aujourd'hui, pour cette émission de chansons souvenirs, nous allons être accompagnés par Alain, Désiré, Daniel et Marcel pour pousser la chansonnette. Mais pour commencer, nous allons rendre hommage à monsieur André Dassary.
3: André Dassary qui nous quittait le 7 juillet 1987 à l'âge de 74 ans. Surtout connu pour sa voix de ténor, il était le chanteur d'opérette surnommé le ténor à la voix d'or. Né à Biarritz, il appartenait au peuple basque où le fait de chanter est une seconde nature. C'est ainsi que toute son enfance et adolescence, il forge sa voix sur des airs traditionnels de ce pays.
2: Après des études dans l'hôtellerie, en 1932, il est appelé sous les drapeaux. De là, il décide de s'inscrire au concours de chant du Conservatoire de Bordeaux, ce qui lui permet d'obtenir des permissions de sortie. Il décroche les premiers prix de toutes les disciplines, chant, opérette, opéra comique et opéra.
3: En 1938, à l'occasion d'un radio-crochet, il est remarqué par Daniel Darieux, qui le présente à Réventura. Et voilà le départ de sa belle carrière, qui regroupera plus de 600 chansons. Sa présence dans de nombreux films et opérettes, dont L'Auberge qui chante, qui sera la première d'une longue série. Il était basque, alors retrouvons André Dassary qui interprète Mon Fandango.

0: Ray Cazarai a vécu de 1938 à 2020 et chanté de 1960 à 2020. En 1960, elle est victime d'un grave accident de voiture et reste dans une coquille de plâtre pendant 8 mois. C'est pendant sa longue convalescence que Ray Cazarai, en guise de pied de nez à sa souffrance, enregistre une chanson aux paroles joyeuses. Et pour chanter ce titre, nous avons Alain. Le titre en question, c'est Balapapa, qui connaîtra un réel succès avec les ventes de 340 000 exemplaires.
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1: Merci pour ce bal à papa, Alain, qui, comme l'a précisé Jean-Maurice, a des paroles joyeuses. Dans ce domaine, Rika Zara, il n'était pas en reste, car en voilà une autre tout aussi dynamique, la fête au pays.

0: Je vais évoquer la carrière d'un artiste né le 9 juillet 1946. Monsieur William Scheller, auteur, compositeur, interprète et pianiste français, né à Paris sous le nom de William Desboeufs, du nom de jeune fille de sa maman. Sa carrière débute vers 1968 avec une formation approfondie en musique classique, mais c'est dans le domaine de la variété qu'il se fera connaître.
1: En effet, William Scheller, en 1975, sort un titre qui le fera connaître du grand public, Rock'n'Roll Dollar. C'est une chanson qu'il écrit en 5 minutes et peu pour se moquer des chanteurs utilisant des anglicismes. La chanson est bien vite prise au premier degré par une partie de son public et fait de William Scheller un chanteur de variété. Ce sera là le début d'une belle carrière avec d'autres titres comme Dans ma vieux rock'n'roll, Le carnet à spirale, Un homme heureux et bien d'autres. Retrouvons son premier succès, celui qui l'avait propulsé dans le showbiz et les émissions de télé, Rock'n'Roll Dollar.

0: Avec le titre suivant, nous allons rester dans les années 70, avec une chanson parue en 1972 dans le répertoire de Mike Brandt. Il en avait composé la musique et les paroles sont de Richard Seff, administrateur de la SACEM depuis 2008 et vice-président depuis 2023. Mais revenons à la chanson de Mike Brandt. Il s'agit de « C'est ma prière ». Et c'est ce titre que Désiré a choisi d'interpréter aujourd'hui. Bonjour Désiré.
1: Bonjour Jean-Maurice, bonsoir à tout le monde.
0: Cette chanson fut la troisième de Mike Brandt à se classer en première place au hit parade en France.

Merci Désiré pour cette chanson que Mike Brandt chantait en 1972. En 1974, il signe la musique du titre « Viens ce soir » dont les paroles sont de Michel Jourdan.

0: Pierre Perret a vu le jour à Castelsarrasin dans le Tarn-et-Garonne le 9 juillet 1934. Auteur, compositeur et bien sûr interprète, il nous enchante de ses textes depuis 1956. Tantôt tendre et poétique, tantôt humoriste et engagé.
1: Et parfois, il faut bien le dire, malicieux et léger. Comme dans sa chanson parue en 1973, C'est bon pour la santé. En 2014, Pierre Perret fut promu au grade de commandeur de l'ordre des arts et des lettres. Et la réception pour l'attribution des insignes fut organisée le 9 juillet, le jour de ses 80 ans.
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Je vais évoquer le nom d'un personnage disparu voilà bien longtemps, mais dont le nom reste familier, Monsieur Guy de Maupassant, qui nous quittait le 6 juillet 1893. Il était écrivain et journaliste.

0: littéraire français. Lié à Gustave Flaubert et à Émile Zola, Guy de Maupassant a marqué la littérature française par ses 6 romans. Sa carrière se limite à une décennie, de 1880 à 1890, sachant qu'il n'avait que 43 ans lors de son décès.
1: Cependant, au travers de nombreux films, pas moins de 130, son œuvre a perduré et son nom figure dans les adaptations cinématographiques de films ou téléfilms où ses œuvres retiennent l'attention par leur force réaliste et la présence du fantastique. Sans oublier bien sûr ses contes et poésies. Pour illustrer nos propos, écoutons Nuit de neige, une poésie mise en musique.
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0: La nuit est-elle tombée sur les Champs-Élysées? Sans doute. En tout cas, elle peut donner lieu à de belles ballades, comme le chantait Joe Dassin en 1969 dans sa chanson écrite par Pierre Delanoë et que Daniel a choisi d'interpréter aujourd'hui. Bonjour Daniel.
1: Bonjour Jean-Maurice, bonjour tout le monde.
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1: Merci Daniel pour cette balade sur les Champs-Élysées que Jo chantait en 1969 dans un tout autre domaine. En 1976, il chantait comme disait

0: Marcel Azéma avait vu le jour à Paris dans Rue de la Chine, le 10 juillet 1927. Accordéoniste français, il fut accompagnateur de nombreux chanteurs à succès des années 50. Et ce fut lui l'illustre dessinateur de l'apostrophe lancée par Jacques Brel dans la chanson Vesoul « Chauffe Marcel, chauffe !»
1: Marcel Azéma avait commencé par apprendre le violon en compagnie de ses deux sœurs aînées. Mais au bout d'une année, sur les conseils d'amis de son père, il est poussé à étudier l'accordéon. Et oui, ainsi il pourrait gagner sa vie. Quel bon conseil, puisqu'en 2002, avec d'autres accordéonistes, il réussit à faire entrer l'enseignement de l'accordéon au Conservatoire National Supérieur de Musique et de Danse de Paris. Retrouvons Jacques Brel avec Vesoul et Marcel Azéma qui nous quittait en janvier 2019.
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Restons avec cette date du 10 juillet. Celle-ci est pour un autre accordéoniste qui, hélas, nous quittait en 2013 à l'âge de 92 ans. André Verschuren, qui en 1936, à l'âge de 16 ans, avait remporté le concours international d'accordéon à Soigny en Belgique, en jouant l'ouverture des saltimbanques. C'était là le début d'une belle carrière, déjà commencée à l'âge de 4 ans, en suivant les cours de son père. Il fut l'accordéoniste à avoir vendu le plus de disques, 70 millions d'unités vendues, et participé à plus de 10 000 galas. Quand on évoque André Verschuren, un titre nous vient automatiquement à l'esprit, Les fiancés d'Auvergne, dont il avait signé la musique en 1961 sur des paroles de Guy Favreau. Pour cette chanson, retrouvons Jacques Elian.

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Vincent Scotto avait signé la musique Charlis, les paroles, et Toscanini l'avait enregistrée en 1932. Mais quelle est donc cette chanson? Eh bien, tout simplement, quand on s'aime bien tous les deux. Et pour chanter ce titre, aujourd'hui, nous avons Marcel. Alors, valsons.

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1: Merci Marcel pour cette chanson de 1932, année où Toscani chantait aussi Chante Pierrot.

sa disparition le 31 août 1997 à l'âge de 36 ans avait mis le monde en émoi. On venait d'apprendre le décès de Lady Diana, dite Lady Di. Elle avait vu le jour au Royaume-Uni le 1er juillet 1961. Pour lui rendre hommage, avec l'accord de la reine Elisabeth d'Angleterre, Sonia Bonneville lui avait dédié une chanson que l'on écoute de suite.

Le 14 juillet 1970 disparaissait l'un des rois de l'opérette les plus connus, Luis Mariano. Il avait 55 ans. Parmi tous ses succès, il y avait la valse des beaux jours.

0: Lucie nous a quittés le 14 juillet. C'était en 2020. Et c'était Jean-Jacques Lionel, dit Gigi Lionel. Il avait 72 ans. En 1981, il avait fait danser la France avec sa danse des canards.
1: Et c'est avec ce titre que se termine cette émission de chansons souvenirs sur Radio Alpes-Mancelles. Merci à Daniel, Alain, Désiré et Marcel d'y avoir participé. Bonne écoute et bisous à tous.

0: Bonjour à toutes et tous. C'est l'épilogue de 5 semaines de compétition. La finale de la Coupe du Monde de football oppose ce soir les tenants du titre argentin aux Espagnols. Les coéquipiers de Lionel Messi visent une 4e étoile. Ceux de Lamine Yamal espèrent un premier titre depuis 2010. Coup d'envoi à 21h. Hier, la France a pris la 4e place du tournoi après sa défaite en petite finale 6-4 contre l'Angleterre. Le dernier match de Didier Deschamps après 14 ans à la tête des Bleus est l'occasion pour Kylian Mbappé de prendre seul la tête du classement des buteurs du tournoi. Il termine cette édition avec 10 buts, soit 2 de plus que Lionel Messi, qui peut encore le rejoindre ce soir. Dans l'actualité politique, Dominique de Villepin appelle la classe politique au rassemblement face au RN et à LFI. Dans un entretien à la Tribune dimanche, l'ancien Premier ministre, qui est pressenti pour être candidat, dit vouloir éviter le pire en 2027. Sous-entendu un second tour entre Marine Le Pen et Jean-Luc Mélenchon, Dominique de Villepin appelle à, je cite, « défendre la démocratie pour tous ». À la une également, ces incendies en Haute-Corse, 2 feux de forêt ont été déclenchés par la foudre il y a une semaine et ils continuent de progresser dans des zones difficiles d'accès pour les secours. 400 hectares ont déjà brûlé en Haute-Corse, classés en vigilance orange feu de forêt aujourd'hui. Le Var et les Bouches-du-Rhône sont eux en alerte rouge, un niveau d'alerte qui pourrait s'étendre à d'autres départements du Sud d'ici à la fin de semaine. Du changement en Europe pour l'industrie textile, de nouvelles règles de l'Union européenne entrent en vigueur ce dimanche. Elles concernent les grandes entreprises du secteur. Il est désormais interdit de détruire les vêtements, les chaussures et accessoires vestimentaires invendus, sauf pour raisons de sécurité. Ces mesures seront ensuite étendues aux PME en 2030. Objectif, encourager les fabricants à mieux gérer leurs stocks et favoriser la revente, le reconditionnement, les dons ou la réutilisation. Et puis, c'est une mission de 20 ans qui s'était lancée aujourd'hui de l'Orient en direction du pôle Nord, menée par la fondation Tara Océan. Cette opération vise à implanter une station polaire qui dérivera pendant...
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1: 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Jusqu'au 28 juillet, rendez-vous au domaine du Gassou à Saint-Léonard-des-Bois pour y observer l'exposition proposée par Patrice Schrinski intitulée « Partez la découverte des insectes pollinisateurs ». Découvrons ensemble ce travail réalisé par le photographe amateur. Bonjour Patrice.
2: Bonjour.
1: Donc pour commencer, on va parler de vous, de votre parcours, de vos passions.
2: Alors mon parcours, je suis scientifique de formation. J'ai évolué professionnellement dans le secteur de la chimie où j'étais responsable communication. Et depuis quelques années, pour différentes raisons, je me suis un petit peu plus recentré sur l'objet nature. Et pour le moment, bah, c'est une passion, mais j'espère qu'un jour, ça pourra peut-être être un métier.
1: Alors notamment en 2019, vous avez décidé de vous reconnecter avec la nature à travers un projet précis, un inventaire ornithologique de votre environnement. Alors qu'est-ce qui a déclenché cette envie de répertorier les oiseaux de votre région ?
2: Alors, qu'est-ce qui m'a donné envie ? J'habite au milieu de la forêt. Je suis pas très loin de la forêt de Sille-Guillaume. Et du coup, autour de chez moi, il y a énormément d'oiseaux qui sont soit de passage, soit qui nidifient. J'avais en tête d'essayer de voir un petit peu quelle était cette richesse ornithologique. Finalement, en reprenant mon objectif macro, j'ai commencé à regarder un petit peu la nature autour de moi et à me rendre compte que cette diversité n'était pas qu'ornithologique, elle était

0: sur les oiseaux. Est-ce que vous avez eu quelques belles surprises, quelques rencontres avec un oiseau que vous n'attendiez pas du tout à photographier sur cet espace?
1: Oui, tout à fait. Oui, j'étais justement en train de faire de la macro et je me suis retrouvé en fait attiré par une ombre dans le ciel et au final c'était une cigogne noire. Ça m'a un petit peu surpris parce que du coup je m'attendais pas du tout à voir cette cigogne. Je viens de l'est de la France, donc les cigognes je connaissais, mais les cigognes noires c'était un petit peu une nouveauté pour moi, surtout dans ce secteur. Et c'était un moment un petit peu magique.
0: Est-ce que vous avez une idée de combien d'oiseaux vous avez déjà identifié sur votre territoire?
1: Alors, je ne suis pas comme certains photographes qui ont une grille qui check à chaque fois qui tombe sur un oiseau particulier. Mais donc, dire un nombre, ça, c'est un petit peu difficile. Mais c'est vrai qu'il y a certains oiseaux, comme certains migrateurs qui viennent dans notre secteur que pour l'hivernage, comme des tarins des aulnes. Ce printemps, j'ai eu un martin pêcheur qui s'est arrêté. J'étais en train de faire de la macro, il s'est arrêté dans mon étang pour pêcher des tritons. Donc c'était une halte très certainement pour rejoindre les bords de la Sarthe. J'ai des chouettes. Tout le printemps dernier, j'ai un couple de chouettes qui étaient sur les chênes à 30 mètres de la maison. Donc ça a été aussi un petit moment particulier.
0: On dit souvent qu'un photographe doit être patient pour réussir la photo parfaite. Alors combien de temps est-ce que vous devez attendre pour réaliser votre plus beau cliché?
1: Alors c'est très variable. Il y a certaines photos, on va dire, qui sont un petit peu opportunistes. C'est-à-dire c'est au moment de la rencontre. La rencontre se fait et donc du coup on est là. Mais bien souvent c'est des temps d'attente qui peuvent être beaucoup plus longs, que ce soit en photo nature, je dirais classique, comme pour les grands mammifères ou autres. Ça, par exemple, les cerfs qui sont autour de la maison, ça faisait 2 ans que j'avais repéré qu'ils passaient quand je dis à côté, c'était sur le bord de la haie. Et il m'a fallu 2 ans pour réussir à les prendre en photo. Pour une petite guêpe particulière qui est assez rare puisqu'elle a été observée que 3 fois en France, il m'a fallu un mois d'observation pendant 3 à 4 heures par jour pour pouvoir réussir à la capturer. Sur ce mois d'observation, en fait, je l'avais observée 4 fois et sur les 4 fois où je l'ai observée, j'ai pu la prendre en photo que 2 fois. Donc c'est vraiment un travail de patience et au final, pour conclure sur cette question-là, je dirais que la seule manière de bien réussir une photo, c'est pas que la patience, c'est aussi la compréhension de l'environnement et de l'animal qu'on souhaite prendre en photo. La patience seule n'est pas suffisante. Pour des insectes, pour pouvoir les repérer, il faut connaître leur comportement, leur manière de voler, leurs habitudes en termes de fleurs qu'ils vont aller survoler pour se nourrir. Donc c'est une connaissance globale de l'environnement.
0: Alors justement, plus récemment, en 2022, donc vous passez des oiseaux aux espèces qui s'activent sur le sol ou les fleurs. Alors parlez-nous de ces espèces minuscules et insoupçonnées qui s'activent sur notre sol et que vos photos nous permettent de découvrir.
1: Alors, tout ce monde, c'est un monde assez fantastique parce que il a une complexité, une richesse qu'on n'imagine pas. Il y a certains insectes que je peux voir dans mon jardin qui sont spécialisés sur le parasitage des larves de charançon. Et en fait, avec leurs antennes, elles sondent le sol, c'est des petites guêpes, elles sondent le sol et elles arrivent à détecter les insectes, du moins les larves d'insectes, à plusieurs dizaines de centimètres sous la terre. Et une fois qu'elles l'ont repéré, elles vont aller creuser pour aller se positionner à côté pour pouvoir les pondre leur œuf pour que l'œuf puisse après, quand l'œuf éclos, que la larve puisse aller parasiter la larve de charançon. Après, il y a au fur et à mesure donc de mes observations, j'ai appris à observer ces animaux et à les comprendre. Et j'ai découvert par exemple qu'en France, on avait plus de 1000 espèces d'abeilles différentes, avec des comportements qui sont comme l'abeille européenne, donc pour le miel, qui vivent en colonie importante. Mais beaucoup d'autres abeilles sont des abeilles qui vivent en solitaire, qui creusent leur nid soit dans la terre, soit dans des bouts de bois. En fait, beaucoup d'abeilles ont un comportement plutôt solitaire. Elles vont aller creuser le sol pour faire leur nid ou creuser bois. Et dans toutes les abeilles, il y a aussi des abeilles qui sont ce qu'on appelle des cleptoparasites, c'est-à-dire qu'elles sont un petit peu feignantes. Elles ne vont pas aller collecter du nectar ni du pollen pour leur couvain. Elles vont aller simplement pondre leur œuf métalliques et qui ont des reflets, des couleurs et une richesse de couleurs qui sont assez impressionnantes. Que ce soit la chrysomèle fastueuse, d'où son nom justement, c'est une chrysomèle, donc c'est un gros insecte tout rond avec de la famille des scarabées, qui a des reflets qui passent globalement par le... qui est plutôt vert, mais avec des reflets bleus, des reflets orangés. Donc du coup, ça lui donne un aspect qui est assez impressionnant dès qu'on commence à la regarder en tout petit avec un objectif macro.
0: Donc justement, vous parlez de la macro. Est-ce qu'on peut expliquer donc vos secrets techniques ou vos outils indispensables pour capturer la complexité de cet univers si petit?
1: L'univers de la macro, c'est un univers un petit peu complexe parce que il faut pouvoir maîtriser la lumière. Plus on se rapproche, moins il y a de lumière. Et donc bien souvent, il faut avoir des systèmes pour pouvoir éclairer la scène parce que la lumière du soleil est soit quand elle est présente comme à cette saison en été où là on a des contrastes qui sont un peu durs et donc du coup on met pas forcément en valeur l'insecte et donc du coup il faut avoir des dispositifs d'éclairage sur le boîtier pour permettre d'avoir une bonne gestion de la lumière. Et après c'est au niveau des optiques, on peut avoir soit des optiques vraiment spécialisées qui ne font que de la macro, qui permettent d'avoir des taux de grossissement assez importants. On peut atteindre en fait un objet qui fait 1 mm dans la nature, on peut aller jusqu'à 6 mm sur le capteur. Mais sinon, en fait, d'autres solutions existent. On a ce qu'on appelle des bonnettes. C'est des espèces de lentilles que l'on fixe à l'avant de l'objectif, qui va permettre en fait de donner un petit peu de myopie à l'objectif et de se rapprocher. Parce que finalement, la macro, c'est quoi? C'est avoir un objectif qui nous permet d'être au plus proche de l'insecte pour pouvoir avoir un grossissement qui est assez important. Plus on est proche, plus c'est gros. Par exemple, sur certaines photos que j'ai faites et qu'on peut voir à l'exposition, la plupart des photos, je suis à peu près à une vingtaine, une trentaine de centimètres de l'animal, de l'insecte. Par contre, quand je vais aller chercher des détails dans l'œil, je peux aller jusqu'à être à quelques centimètres, c'est-à-dire 3 ou 4 centimètres de l'insecte. Et là, la difficulté, justement, c'est, tout à l'heure, vous me parliez de patience, c'est effectivement avoir beaucoup de patience pour approcher plus lentement possible, pour éviter de faire des ombres, pour éviter d'avoir des mouvements trop brusques, parce que la moindre ombre, le moindre geste, le moindre frémissement, l'insecte

0: On va parler de l'exposition. Le public peut venir voir votre exposition qui a pris place sur les murs du magnifique pigeonnier du domaine du Gassour. Déjà, est-ce qu'on peut parler de ce lieu et comment est-ce que vous avez préparé cette exposition?
1: Alors, ce lieu, c'est un lieu un petit peu emblématique par rapport aux Alpes Moncelles. C'est un lieu à la fois magnifique, parce que du coup, pour les gens qui aiment la belle pierre, c'est un lieu en pierre, un bâtiment construit en pierre de taille et qui a été très bien remis en valeur par la communauté de communes. Donc ne serait-ce que pour cet aspect-là, c'est un lieu intéressant. C'est un lieu qui est au milieu de la nature, qui est vraiment connecté avec la nature. Par rapport à l'exposition, je trouve que c'est vraiment quelque chose en adéquation parfaite. Parce que aussi, je fais des photos nature, mais j'aime aussi tout ce qui est architecture. Et donc du coup, ça joint deux passions chez moi, l'architecture et la nature. Donc concernant la préparation de l'exposition, ça a été... J'ai sollicité le domaine du Gassour pour exposer, puisque l'année dernière, il y avait eu une première exposition sur les oiseaux. J'ai présenté différents thèmes que je pouvais éventuellement aborder avec eux. Et les organisateurs de l'exposition ont souhaité retenir les insectes pollinisateurs. Et après, ça a été 3 mois de recherche, parce que j'ai énormément de photos. Donc du coup, ça a été 3 mois de recherche de photos pour retenir celles qui me semblaient les plus, pas forcément les plus emblématiques, mais qui permettaient de montrer à la fois une diversité, et tant en termes d'espèces qu'en termes de comportement. Puisque dans les pollinisateurs, on a tendance à imaginer qu'il n'y a que les abeilles et les papillons, alors que finalement il y a tout un microcosme très riche et très varié qui vit sur les fleurs et qui les pollinise. Et j'ai voulu aussi montrer que derrière la pollinisation, il y avait toute une activité et tous des comportements qui étaient liés à ces insectes, que ce soit la prédation, que ce soit d'autres insectes qui vont essayer de ressembler à des abeilles ou à des guêpes pour éviter de se faire attraper par des prédateurs, que ce soit aussi, comme je l'évoquais, les abeilles ou les guêpes kleptoparasites qui, elles, vont se positionner sur les fleurs pour les butiner, du coup pour les polliniser, mais surtout pour surveiller les autres abeilles, pour voir où elles ont mis leur nid, pour pouvoir les suivre et après pouvoir aller pondre leurs œufs dans le nid de cette abeille.
0: Combien de photos cette exposition et quel format, quels sont les plus beaux portraits de ces espèces d'insectes pollinisateurs que le public va pouvoir découvrir?
1: Alors, les plus beaux portraits, c'est une question un petit peu dure, parce que j'aime toutes les photos que j'ai faites, hein, que je présente, mais donc il y a 36 photos qui sont exposées. Les insectes qu'on peut voir, c'est des insectes qui sont assez surprenants, comme un papillon qui s'appelle la saisie de l'oseille, qui est en fait un papillon. Alors, on le voit pas trop sur la photo, c'est vrai que c'est un papillon, il faut le voir voler, qui ressemble, quand il vole, en fait, par le bruit et par ses techniques de vol, on aurait l'impression d'avoir affaire à un frelon. Et il a, contrairement aux autres papillons qui ont les ailes complètement opaques, en fait, il a une grande partie de ses ailes qui ne sont pas couvertes d'écailles, ce qui fait que du coup, il a des ailes transparentes. Après, j'ai mon petit coup de cœur, c'est une abeille qui s'appelle Celadonia suborata, la Celadonia dorée, qui est une jolie abeille toute blonde avec des grands yeux verts. Où là, justement, j'ai fait un portrait avec des détails sur ses yeux pour qu'on voit la richesse des couleurs qui est au niveau des yeux et des irisations. C'est une très belle abeille. Dans les insectes que j'aime bien, c'est tous les insectes qui ont des couleurs métalliques. Donc du coup, on a une guêpe coucou. Donc c'est une guêpe qui est complètement métallique, hein, qui a des couleurs métalliques, qui vont dans les bleus, les rouges, les pourpres. Et on a aussi le de mer noble, qui est un scarabée qui est très allongé, qui est plutôt vert, mais en fait, en fonction de la lumière et de l'éclairage, il peut prendre des couleurs un petit peu bronze. Et j'ai fait un très joli portrait de cette de mer noble, qui est dans une fleur de mauve musquée. Donc c'est une très jolie fleur rose pâle, et on le voit en fait en train de manger les grains de pollen de cette mauve. Donc voilà 3-4 portraits que j'apprécie plus

0: que vous allez tenir des permanences? Est-ce que le public pourra vous rencontrer donc sur ce lieu, donc le pigeonnier du domaine du Gasseau, pendant ce mois de juillet?
1: Alors comme je suis voisin, puisque j'habite à Ségris, je suis à quelques kilomètres, donc je vais essayer d'y aller un samedi ou deux sur la période. J'ai pas encore des dates, mais je vais essayer d'être présent. Et de toute façon, comme c'est le Gasseau, c'est un lieu qui est vraiment magnifique, avec la Sarthe, les pierriers, la forêt. C'est un lieu où je vais venir régulièrement de toute façon pour faire des photos en cette saison.
0: Un message ou une prise de conscience que vous espérez déclencher chez le visiteur qui va arpenter cette exposition?
1: Effectivement, le message, ça serait plutôt de dire notre univers est... Notre univers, notre environnement est riche. Il y a une richesse bien souvent insoupçonnée, puisque la macro, des fois, c'est des insectes qui font 2-3 mm. Très honnêtement, quand j'ai commencé à faire de la macro, je ne voyais pas grand-chose dans mon jardin. Je pouvais me poser un quart d'heure dans l'herbe et ne rien voir autour de moi. Et au fur et à mesure que notre œil s'habitue et commence à repérer les petits détails, on découvre une richesse qui est infinie. Là, ça va faire 4 ans que je fais de la macro. J'ai à peine effleuré du doigt les espèces que je peux voir dans mon jardin. J'en découvre tous les jours. Tous les jours, je découvre une nouvelle espèce que j'avais pas encore eu l'opportunité de voir. Ce que j'aimerais aussi que les gens comprennent, c'est que c'est quelque chose qui est à la fois fragile, mais il y a une résilience. C'est ce qu'on appelle en biologie la résilience. Il y a une résilience de l'environnement. Donc, il y a de l'espoir, puisque dans les espèces que je présente, il y a ce qu'on appelle il y a tout ce qui est parasite. Alors, je vais pas montrer les hyper-parasites. Donc, en fait, c'est des parasites de parasites. Et en fait, tous ces parasites, donc on a par exemple des parasites du bourdon. Si le bourdon n'existe plus, il n'y a plus de parasites. Donc, tant qu'on voit ces parasites, c'est un signe que la nature est toujours présente, toujours active, et toujours là, et toujours résiliente.
0: Merci à vous, Patrice Zrinski, d'avoir partagé ce temps sur l'antenne de Radio Alpes-Mancelles. On invite nos auditeurs à aller visiter donc cette exposition au domaine du Gasseau, au pigeonnier, donc sur la période du mois de juillet jusqu'au 28 juillet. Je vous laisse le mot de la fin pour les convaincre de faire ce déplacement.
1: Je vous souhaite d'aller à la découverte de ces insectes, de profiter après la visite de l'exposition, d'aller dans les jardins du Gasseau pour essayer de repérer ces petits insectes, puisque moi je suis à une vingtaine de kilomètres du Gasseau, donc tous les insectes et toute cette richesse que je présente, vous pouvez les retrouver sur les fleurs du domaine du Gasseau.
0: Merci à vous, je vous souhaite une belle journée.
1: Je vous remercie aussi, belle journée à vous.

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1: Aujourd'hui, on vous emmène au cœur de l'été culturel avec un rendez-vous incontournable pour les amateurs de musique et de découvertes, le Festival de Sablé qui se tiendra du 19 au 22 août prochain. Une nouvelle édition riche en émotions et en talents proposée par l'Entracte qui promet encore de belles surprises. Pour nous dévoiler les temps forts de cette programmation et nous plonger dans l'univers du festival, nous avons le plaisir de recevoir Laure Barre, directrice artistique du Festival de Sablé. Alors, Madame Barre, bonjour.
2: Bonjour.
1: Pour commencer, peut-être présentez-nous l'Entracte pour celles et ceux qui ne connaissent pas encore. Quelle est cette structure qui porte le Festival de Sablé et quel est son rôle ?
2: Alors l'Entracte est effectivement une association culturelle qui œuvre toute l'année en faveur de toutes les cultures et de tous les arts à travers leur saison annuelle qui a lieu d'octobre à juin, à travers le Festival Pop au Parc qui a lieu au mois de juillet et qui porte également le Festival Baroque de Sablé.
1: D'ailleurs, pour celles et ceux qui ne connaissent pas encore le Festival de Sablé, comment le présenteriez-vous? Quelle est son histoire et ce qui fait aujourd'hui son identité?
2: C'est déjà un festival qui est formidable. Ça, c'est la première chose que je peux dire. C'est un festival qui a une identité baroque. Ça a été le premier festival en France à rejouer de la musique baroque sur instruments anciens, c'est-à-dire sur des instruments qui étaient faits comme à l'époque avec des cordes, notamment en boyau. Donc en fait, ça apporte un son bien particulier comme se faisait à l'époque baroque. Et donc, c'est un festival qui fête aujourd'hui, cette année en tout cas, sa 48e édition.
1: À l'origine, pourquoi avoir fait le choix de mettre en avant la musique baroque à travers la création d'un festival? Qu'est-ce qui rend ce répertoire particulièrement intéressant à défendre aujourd'hui?
2: Alors, c'est le fondateur du festival, Jean-Bernard Meunier, qui a souhaité insuffler cette énergie baroque il y a donc 48 ans. Et bien, c'est en fait cette identité baroque avec ces instruments dits anciens et cette musique de cette époque baroque, hein, 17e et 18e siècle, ça offre vraiment d'être au plus proche des émotions. Et c'est ce qu'on souhaite à faire lorsqu'on fait une programmation, c'est vraiment imaginer des concerts, des artistes qui vont permettre aux spectateurs de se connecter à ces émotions premières.
1: Pouvez-vous nous expliquer d'ailleurs votre fonction en tant que directrice artistique du festival? Comment se construit une programmation comme celle du Festival de Sablé?
2: Alors ma fonction, c'est de proposer un programme chaque année. Moi, j'ajoute une petite sous-thématique puisqu'on a déjà une thématique baroque. En tout cas, une ligne directrice pour justement essayer de faire des concerts qui s'articulent les uns les autres, qui ne font qu'un, tout en étant à chaque fois effectivement différents, soit dans leur forme, soit dans les compositeurs qu'on propose, et évidemment des artistes. Donc moi, ma mission, c'est de concocter un programme le plus attrayant, le plus accessible possible pour que le plus grand nombre de spectateurs puissent venir à sa rencontre.
1: Justement, comment vous découvrez ces différents artistes présents sur le festival?
2: Alors, je les connais bien parce qu'évidemment, moi, je fais partie de ce métier. Je suis chanteuse lyrique depuis plus de 25 ans, donc je connais très bien de l'intérieur, évidemment, notre métier et les artistes qu'ils composent. Effectivement, je me tiens informée tous les jours de ce qui se passe dans notre métier. Évidemment, des artistes que je connais, de leurs projets, de leurs programmes, et puis évidemment aussi des artistes qui sortent de conservatoire ou de plus jeunes artistes qui fondent leurs ensembles, qui ont envie de faire des projets. Donc, je suis en contact avec toute cette sphère finalement toute l'année, et puis à moi de faire le choix cornélien, dirais-je, de pouvoir choisir les concerts qui vont s'articuler le mieux possible pour le public. Donc c'est un peu ma mission de chef d'orchestre finalement.
1: Rappelez-nous, on est à quelle édition cette année du Festival de Sablé?
2: 48e édition.
1: Justement, parlons de la programmation de cette édition 2026. On va commencer avec la date du 19 août à 20h30.
2: Oui, on commence avec un concert fantastique, comme toutes les ouvertures. Il faut que ça soit flamboyant. On est sur une thématique des étoiles. J'ai choisi de nous rapprocher des étoiles cette année. L'objectif est de faire rêver les spectateurs et d'être vraiment, ce que je disais tout à l'heure, connecté à ces émotions premières en légèreté et en introspection. L'idée de cette programmation, c'est de proposer des moments hors du temps, hors du monde, finalement. pour qu'on s'approche des étoiles et qu'on vive une expérience finalement émotionnelle de concert. On commence effectivement le 19 août avec l'extraordinaire violoniste Nemanja Radulovic et son ensemble qui s'appelle Double Sens. Nemanja est un artiste qui fait le tour du monde, qui remplit les plus grandes salles au monde et qui remplit même des stades dans le monde, ce qui est plutôt rare dans le métier de la musique classique. Et on est très heureux de le recevoir. Il était venu avec Ivan Kassar il y a 2 ans pour un récital carte blanche, mais nous avions le projet avec Nemanja depuis 3 ans qu'il vienne avec ce programme. Donc je suis particulièrement heureuse qu'on ait pu trouver la solution pour les invités. Ils seront aussi en résidence pendant 3 jours avant le concert. Donc c'est une venue exceptionnelle avec un programme exceptionnel, les 4 saisons de Vivaldi en première partie et des concerts, un concerto des concerti de Jean-Sébastien Bach en seconde partie. C'est donc un concert flamboyant qui va ouvrir notre festival. Cette date aussi de Nemanja Radulovic, c'est important de le signaler, c'est la première date de sa tournée internationale. Donc le festival de Sablé est particulièrement en lumière aussi à travers son actualité et on est très très heureux de recevoir ces artistes qui nous font vibrer. Donc ça va être une merveilleuse ouverture.
1: Ensuite, le 20 août à 15h.
2: Plusieurs concerts sur cette journée du 20 août. Tout d'abord, un ensemble belge, Un Octet Temporis, qui est mené par le ténor Reinou van Mechelen et la flûtiste Anna Besson, qui vont nous faire entrer dans une forme musicale qui était typique des 17e et 18e siècles. Ça s'appelle la brunette. Voilà. Donc c'est une forme musicale qui nous invite à découvrir des airs tendre et fougueux qui célèbrent l'amour et la nature. Voilà, donc ce sont 5 artistes qui viennent se produire dans des airs sérieux, à boire et à danser, pour montrer également que à travers la musique baroque, eh bien, on peut aussi être très léger et très coquin. Il y a des airs très coquins, voilà. Et donc, les compositeurs s'amusaient beaucoup aussi avec ce style à cette époque.

0: Le même jour à 18h?
1: À 18h, on a un concert gratuit. Il y en a deux par programmation. Celui-ci, Welcome, en fait partie. Il se déroulera au Théâtre Joël Le Teul par une compagnie sartoise, s'appelle Zoutano Bazar. Et donc, c'est une compagnie de danse. On aime mettre, quand c'est possible, de la danse. Et là, on est autour de la danse baroque et contemporaine, qui va se dérouler autour de la musique de Purcell, mais aussi autour de la musique électronique. Voilà, c'est un pas de côté dans cette édition. L'Entracte a souhaité intégrer à ma programmation ce spectacle de la compagnie sartoise, donc c'est l'occasion de la découvrir le 20 août à 18h.
0: Également le 20 août à 20h30.
1: Oui, nous nous retrouverons à l'église Notre-Dame de Sablé-sur-Sarthe avec un chef-d'œuvre de Handel, de la musique sacrée, Dixit Dominus, qui va être mis en miroir à un autre compositeur qui a été le maître de Handel. Il s'agit de Lotti. Et donc, on va également entendre des œuvres magnifiques de Lotti. C'est un programme autour de ces chefs-d'œuvre qu'on va réentendre et qui est mené par un jeune ensemble genevois qui s'appelle Les Argonautes et qui vraiment offre une formation resserrée de ces œuvres, livrant une lecture vivante et audacieuse. Ce sont des jeunes artistes qui s'emparent de chefs-d'œuvre il y a plusieurs siècle et qui nous apporte une modernité sans pareil, et c'est ça qui est passionnant aussi dans la musique baroque.
0: Autre journée, le 21 août à 11h.
1: Oui, nous retrouvons les parrains du Festival de Sablé. J'ai demandé à Capella Mediterranea et leur chef Leonardo García Alarcón d'être les parrains à partir de 2024 du festival. Ils ne sont pas invités tous les ans, mais ils sont toujours présents dès que c'est possible et que ça colle aussi à ma programmation. Et cette année, nous recevons donc la merveilleuse soprano Mariana Flores, qui vient interpréter avec guitare, piano et contrebasse des chansons populaires d'Amérique du Sud. Ce sont des artistes qui sont évidemment expérimentés dans le répertoire baroque, mais qui offrent cette fois-ci une petite partie de leur culture en offrant ces chansons populaires, qui va offrir une palette vibrante des amours, des douleurs et des joies de ces femmes latino-américaines. Donc ça va être un moment tout en intimité au Théâtre Joël Le Teul.

0: Le même jour à 15h.
1: Nous recevons un contre-ténor formidable qui s'appelle William Shelton, qui se produit déjà dans les plus belles phalanges et les plus beaux orchestres partout dans le monde. Et je l'ai invité à venir faire le programme de son premier enregistrement, une vénitienne à Paris, qui explore la création baroque vénitienne à travers la figure de la compositrice Antonia Bembo, notamment. Et donc, il va y avoir plusieurs compositrices, dont Barbara Strozzi, qui sera présente dans ce programme, ainsi que de son professeur Francesco Cavalli, grand maître de l'art baroque. C'est donc une façon de mettre à nouveau en lumière ces compositrices qui ont été très très souvent dans l'ombre à cette époque, mais pas que à cette époque. Et donc c'est l'occasion de les faire entendre et puis l'occasion de découvrir ce jeune contre-ténor qui fait déjà des merveilles. Je suis très très heureuse de les accueillir.
0: Toujours le 21 août à 20h30.
1: Une soirée au théâtre, une soirée qui réunira deux concerts. Il y aura deux parties. Une première partie autour du luth. J'ai voulu mettre le luth et l'archiluth en lumière lors de cette soirée. On va donc entendre le luth en récital solo par Benjamin Narvet, qui va nous proposer un programme autour des sonates qui ont été composées pour les cours royales de Versailles ou de Munich. Donc on va entendre le luth seul, donc ça va être très intéressant parce qu'on entend souvent cet instrument au sein d'un ensemble. Et puis en seconde partie, on va accueillir l'ensemble Jupiter qui est mené par le formidable Thomas Dunford, qui joue de l'archiluth et qui va donc nous proposer un programme autour de Vivaldi, autour des concertis pour l'archiluth, mais aussi pour violoncelle. Et à ce titre, nous avons deux grands violoncellistes aussi qui participent à ce concert. Il s'agit de Nicolas Hellstedt et de Bruno Philippe. Donc c'est un concert instrumental, totalement instrumental, autour de deux instruments vraiment précurseurs et très présents à l'époque baroque. Et puis le violoncelle aussi qu'on aura le plaisir d'entendre dans du Vivaldi. Et ça, c'est toujours la fête avec Vivaldi.
0: Ensuite, la journée du 22 août à 10h30.
1: Oui, un récital d'un des plus grands clavecinistes actuels, Jean Rondeau. Je lui ai demandé de venir faire un récital autour uniquement du compositeur Louis Couperin pour fêter les 400 ans de la naissance de Couperin. On va donc pouvoir admirer, évidemment, comme partout dans le monde, la virtuosité de Jean Rondeau, la chaleur de sa sonorité, la puissance de ses interprétations. Et c'est vraiment lors d'un récital, quand aussi les instruments sont mis en lumière, qu'on peut aussi découvrir toutes les émotions que provoque un instrument et toute la palette d'expression. Et avec Jean Rondeau, c'est forcément un moment d'exception qui nous attend.

0: Le même jour à 15h.
1: Un ensemble qui n'est jamais venu au Festival de Sablé, l'ensemble Jacques Moderne, qui a été fondé par Joël Subiette, qui vient proposer un programme qui s'appelle La Stella. La Stella qui m'a donné l'envie, l'idée de construire un programme autour des étoiles et du rêve. Donc ce programme autour des pères et fils Scarlatti. Les deux, Alessandro et Domenico Scarlatti, ont été de grands compositeurs. Et donc je souhaitais à travers ce programme mettre en avant aussi cette filiation qui était importante aussi dans le monde artistique à travers leurs œuvres qui sont d'une beauté renversante qu'on entend très peu en concert. Donc c'est vraiment l'occasion de venir découvrir aussi en live, dirais-je, l'énergie de cette musique, et ça se déroule dans une église qui est parfaite pour ce programme, qui est l'église Saint-Pierre au Bailleul. Le festival de Sablé se produit évidemment à Sablé même, mais également dans les 10-15 kilomètres aux alentours, afin de pouvoir faire rayonner aussi les églises qui sont parfaitement entretenues, et puis que la musique puisse venir dans les villages, dans les plus petites villes, que la musique aille vers le public pour, voilà, être tout simplement accessible.
0: Toujours le 22 août à 18h.
1: À 18h, on se retrouve place Donguéranger pour le second concert gratuit autour du violoncelle et de la danse hip-hop. Voilà, c'est Christian-Pierre Lamarca, un violoncelliste qui fait le tour du monde également, et le danseur Link Le Niel qui viennent nous proposer une fusion audacieuse entre musique et danse hip-hop autour de Jean-Sébastien Bach. Couperin, c'est la musique que va jouer Christian-Pierre Lamarca. Évidemment, Link Le Niel va traduire visuellement la diversité dans une explosion de créativité et de liberté physique et corporelle. C'est un spectacle qu'on a souhaité vraiment offrir à tous dans un espace public. L'accessibilité est toujours au cœur de la programmation, au cœur du projet qui est porté par toute l'équipe du Festival de Sablé. Et c'est l'occasion aussi, pour celles et ceux qui ne connaissent pas, de découvrir que la musique baroque, la musique classique, bien tout ça, c'est très accessible instinctivement.

0: Et on finit cette programmation du Festival de Sablé avec le 22 août à 20h30.
1: Oui, avec le merveilleux ensemble AD Aedes, qui n'est jamais venu non plus au Festival de Sablé. C'était l'occasion de les inviter. Il a été fondé par Mathieu Romano et on va célébrer l'amour pour terminer cette 48e édition avec une relecture moderne du mythe d'Ariane et de Thésée autour des plus belles œuvres de Claudio Monteverdi et de son bouleversant Lamento d'Ariana. Il a créé une sorte de spectacle qui met vraiment en lumière toute cette musique de Monteverdi, couplée notamment à celle de Benjamin Britten, qui est un compositeur du XXe siècle et qui est aussi le cœur du répertoire de cet ensemble Aedes. C'est donc un très beau moment de concert spatialisé qui se présente à nous avec de l'orchestre, du chœur et puis la belle énergie pour terminer cette édition.
0: Et concrètement, pourquoi participer à ce Festival de Sablé pour cette nouvelle édition 2026?
1: Il faut venir découvrir ce qu'est un festival, l'ambiance d'un festival, le côté très sympathique d'un festival, le côté très exigeant parce que la programmation est faite avec une grande exigence, c'est-à-dire que les artistes sur scène se produisent dans un festival comme ils se produisent sur les plus grandes scènes au monde. Quand on monte sur scène, on donne le meilleur de soi-même, quel que soit le lieu, même si c'est dans un festival, dans une église ou à l'extérieur, par exemple place d'Enguerranger. Donc c'est aller découvrir les émotions de la musique, aller soutenir aussi le spectacle vivant. Il y a un monde qui n'est pas évident, qui est de moins en moins soutenu. Donc nous organisons un festival pour le public et il faut que le public soit au rendez-vous pour qu'il puisse continuer à vivre, tout simplement.
0: Comment cela se passe si l'on souhaite profiter de la programmation du Festival de Sablé? Comment on réserve? Comment on s'organise?
1: Eh bien, on va sur le site internet www.festivaldesable.fr. Il y a absolument toutes les dates, les vidéos, les explications, la billetterie, le numéro de téléphone, les liens vers les réseaux sociaux. Et on prend ses places. La billetterie a été ouverte depuis le 20 avril. Je vous dis que ça fonctionne bien, mais il faut prendre ses places si on veut être sûr de venir. Ce sont des beaux moments à partager. Les artistes et l'équipe du festival attendent les spectateurs et attendent ce moment de retrouvailles avec beaucoup de joie.
0: Et pour la prochaine édition du Festival de Sablé, avez-vous déjà quelques noms d'artistes en tête ou la programmation est-elle encore en cours de construction?
1: Elle est encore en cours de construction et elle sera dévoilée au printemps prochain.
0: Et pour terminer, quel serait votre mot de la fin pour inviter le public à venir découvrir cette nouvelle édition du Festival de Sablé?
1: Cette thématique est celle des étoiles. J'ai voulu y apporter du rêve, de la réflexion, des émotions, du bonheur, des émotions partagées pour s'extraire un peu de ce monde qui est parfois un peu anxiogène ou parfois on peut se sentir perdu. Pour moi, la musique, elle est le centre de ses émotions, le centre de sa reconnexion pour savoir aussi où on va, où on en est, et c'est quelque chose qui fait du bien. Donc je dirais, venez au Festival de Sablé entre le 19 et le 22 août, tout simplement pour vous faire du bien.
0: Merci Madame Barre pour toutes ces précisions et pour nous avoir présenté cette nouvelle édition du Festival de Sablé. On vous souhaite un très beau festival et on invite bien sûr nos auditeurs à venir découvrir cette programmation du 19 au 22 août. Je vous dis à bientôt.
1: À bientôt.
0: Au revoir.
2: 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Il est 17h.

Bonjour à toutes et tous. Vigilance maximale face au risque de feux de forêt. Deux départements en alerte rouge aujourd'hui. Il s'agit du Var et des Bouches-du-Rhône. 14 autres territoires sont en vigilance orange dans les pays de la Loire et sur le pourtour méditerranéen. Ils seront 19 demain à être concernés par cette vigilance élevée. Risque qui pourrait s'aggraver la semaine prochaine puisque Météo France s'attend à étendre sa vigilance rouge sur toute la Méditerranée en raison d'un renforcement du Mistral. Pour rappel, 9 départs de feux sur 10 sont d'origine humaine. Et justement, un homme a été placé en garde à vue vendredi à Paris. Il a tenté de déclencher un incendie dans le bois de Boulogne en mettant le feu à un tas de broussailles. Dominique de Villepin appelle la classe politique au rassemblement face au RN et à LFI. Dans un entretien à la Tribune dimanche, l'ancien Premier ministre, qui est pressenti pour être candidat, dit vouloir éviter le pire en 2027. Sous-entendu un second tour entre Marine Le Pen et Jean-Luc Mélenchon, Dominique de Villepin appelle à, je cite, « défendre la démocratie pour tous ». Dans l'actualité internationale, au moins 40 militaires tués au Mali. Un convoi de l'armée a été pris hier dans une embuscade Touareg et djihadiste dans le nord du pays. Il y aurait également 24 soldats prisonniers. Ils faisaient partie d'un détachement qui quittait une ville stratégique au carrefour de plusieurs routes. Il s'agit de l'une des attaques les plus meurtrières depuis le début du conflit qui dure depuis une quinzaine d'années entre le gouvernement malien et les insurgés. Et puis c'est l'épilogue de 5 semaines de compétition. La finale de la Coupe du Monde de football oppose ce soir les tenants du titre argentin aux Espagnols. Les coéquipiers de Lionel Messi visent une 4e étoile. Ceux de Lamine Yamal espèrent un premier titre depuis 2010. Coup d'envoi à 21h. Hier, on le rappelle, la France a pris la 4e place du tournoi après sa défaite en petite finale 6-4 contre l'Angleterre. Le dernier match de Didier Deschamps après 14 ans à la tête des Bleus est l'occasion pour Kylian Mbappé de prendre seul la tête du classement des buteurs du tournoi. Il termine cette édition avec 10 réalisations, soit 2 de plus que Lionel Messi, mais qui peut encore le rejoindre ce soir. Très bonne soirée à notre écoute.

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2: Aujourd'hui, nous allons découvrir un métier devenu incontournable à l'ère du numérique, celui de développeur web freelance. Créer un site internet, développer une application, accompagner les entreprises dans leur présence en ligne, autant de missions qui nécessitent des compétences techniques, mais aussi de la créativité et un véritable sens de l'écoute. Pour en parler, nous recevons Max Fauss, qui vient tout juste de se lancer dans cette activité de développeur web freelance en Sarthe.

0: Alors Max, bonjour.
1: Bonjour.
0: Alors avant de nous parler de ce métier, un développeur web freelance et de votre entreprise, j'aimerais que nos éditeurs fassent votre connaissance. Pouvez-vous vous présenter et nous raconter votre parcours?
1: Donc moi c'est Max Fauss, j'ai 19 ans. Je suis donc actuellement en train de faire des études d'anglais à l'université du Mans. Je viens de passer ma L2 et donc en septembre je serai en L3. Et ça fait donc depuis que j'ai 17 ans que j'ai commencé à apprendre le développement. Ça m'a toujours passionné en fait. J'ai toujours voulu par exemple créer des choses, surtout notamment dans le domaine des jeux vidéo. Donc j'ai développé des jeux sur des moteurs de jeux comme Unreal Engine qui sont extrêmement connus dans le domaine. Et à un moment, je me suis dit qu'il me fallait un site web pour répertorier un peu tout ce que je faisais. Et c'est là où un peu j'ai commencé donc à toucher un peu à tout ça. Et puis avec le temps, j'ai commencé à pas mal apprendre à faire ça. Et je me suis dit que ça pourrait être utile de pourquoi pas aider les personnes à avoir des sites, surtout quand on voit les prix qui sont à des prix assez chers, ou tout simplement avec l'avancée de l'IA de nos jours, où les personnes font des sites mais sans s'y connaître, on a plein de problèmes, c'est pas forcément beau, c'est pas forcément pratique, donc je suis un peu là pour aider sur le domaine du site web.
0: Et pourquoi avoir choisi notamment pour l'instant une formation en anglais? Pourquoi justement notamment la licence?
1: Alors pourquoi la licence? Déjà parce que à ce moment-là, je n'avais pas vraiment l'idée de ce que je voulais faire plus tard. Bon, là, j'ai fini ma L2, donc un peu tard pour arrêter finalement. Et il y avait un peu cette idée de le développement, c'est majoritairement en anglais. Toutes les documentations pour ne serait-ce apprendre sur le domaine, s'améliorer, sont en anglais. Donc c'est un peu nécessaire de connaître l'anglais en fait. Et donc ça me permet moi aussi, en termes de communication, c'est toujours pratique de connaître l'anglais, donc c'est toujours un plus.
0: Alors sinon, comment vous avez découvert le métier de développeur web? Qu'est-ce qui vous a donné envie d'en faire votre profession et par la suite de vous lancer en tant que développeur web freelance?
1: Souvent, il m'arrivait donc de regarder des sites web, comme je l'ai dit, de jeux vidéo, etc. Et c'était pas forcément conquis parce que je voyais, en fait, il y a cette possibilité avec le développement web de pouvoir faire quelque chose de très visuel qui marque vraiment une identité et qu'on voit pas forcément un peu tous les jours. Cette idée aussi que, sans vouloir me vanter, je suis quand même assez doué, j'ai des bonnes bases pour le développement, que ce soit de jeux vidéo ou de web. Et donc, du coup, je me suis lancé dedans, tout simplement. Et oui, c'est toujours pratique d'avoir un site web.
0: Justement, pouvez-vous nous expliquer en quoi consiste le métier de développeur web freelance? Quel est votre rôle auprès de vos clients? Quelles sont vos principales missions? Et quel est l'objectif de votre travail au quotidien?
1: Donc, l'objectif dans un développeur web, ça va être de répondre tout simplement à une problématique. Donc, souvent, les clients, ils vont être là pour mettre un site vitrine, pour montrer un peu ce qu'ils font et permettre donc de transformer une personne qui serait un simple visiteur en futur client. La plupart de ce qu'on me demande, ça va être donc de faire un site web, quelque chose qui représente la marque, l'identité, l'entreprise, de l'association, voilà, de mettre en avant tout ça aussi, donc pour ce qui est du référencement sur Google, pour pouvoir mieux retrouver le site. Et ça va être aussi tout ce qui est l'implémentation de formulaires de contact, par exemple, de possibilités de modifier le contenu plus tard. C'est vraiment mettre en avant la personne qui veut le site web pour X ou Y raison.
0: D'ailleurs, êtes-vous formé spécifiquement au développement du web? Avez-vous suivi une formation diplômante, une reconversion professionnelle, ou êtes-vous en grande partie autodidacte?
1: Je suis en grande partie autodidacte. En fait, avec le développement, commence à évoluer, la technologie de nos jours, hein, ne serait-ce qu'en 10 ans, et même avec l'avancée de l'IA, même de nos jours, c'est assez facile d'apprendre en autodidacte. Je suis pas quelqu'un qui aime apprendre, par exemple, à développer en ayant donc des habitudes d'une autre personne. Donc, j'irai pas à une école pour qu'on me dise de faire comme ci, comme ça, et que je ne ferai jamais autrement. Ça me permet aussi, souvent, quand j'ai envie de me focaliser sur quelque chose, donc, par exemple, le SEO, qui est le référencement d'un site web. Au début, j'étais vraiment pas doué. Là, j'ai pu me prendre du temps pour apprendre tout ça, tout ce qui permet, voilà, d'éduquer un peu au niveau du site web. Ils vont pas forcément vous mettre ça extrêmement en avant. Ils vont vous donner une petite partie, une bonne base, mais après, le reste, à vous d'apprendre. Donc même si vous apprenez en fait avec des écoles, vous allez être autodidacte après, parce qu'il faut jamais cesser d'apprendre dans le développement informatique.
0: Alors comment vous avez acquis les compétences qui vous permettent aujourd'hui d'exercer ce métier?
1: Comment j'ai appris? Eh bien, au début, c'était très clairement des vidéos YouTube, de la documentation sur Internet. C'est beaucoup de recherches, c'est des exercices qu'on se donne. Ok, là, je veux faire un site, je veux que le formulaire, il fonctionne, par exemple. Donc, je me renseigne et on fait, et puis après, on teste. Là, en plus, de nos jours, on a l'IA. Donc, moi, il y a certaines exercice, par exemple, quand j'avais pas d'idée, je demandais à l'IA, ok, là j'aimerais m'entraîner, par exemple, sur le visuel, faire un effet dans ce style, donne-moi un exercice, un truc concret, et avec ça je le fais, je lui envoie le code et elle me dit, bon ok, c'est pas mal, il y a ça, c'est bien, et je lui demande, bon bah qu'est-ce qu'il y a à améliorer, tout ce genre de choses. En fait, on apprend en temps. Pour le développement informatique, de nos jours, c'est pas obligatoire d'avoir des études, par exemple, dans le domaine, mais ça va vraiment être de voir qu'on réussit à le faire, finalement, réussir à répondre à la problématique, finalement.
0: Concrètement, pour exercer en tant que développeur web, notamment freelance, existe-t-il une formation ou un diplôme obligatoire, ou est-ce avant tout les compétences, l'expérience et la maîtrise des outils qui font la différence auprès des clients?
1: Je pense que les études viennent quand même réconforter, donc les diplômes, ça vient réconforter quand même le client, de se dire, ok, il y a eu pas mal d'études dessus, on est sûr qu'il a réussi à maîtriser, mais pour une personne, par exemple, qui n'aurait pas d'études, de diplôme, enfin, moi au début, j'avais un peu peur, mais j'ai eu donc des articles sur le Maine, sur les Alpes-Mancelles, et ça m'a permis pas mal de me mettre en avant, et les personnes, ils n'étaient pas méfiants, et ils m'ont dit, on a vu votre portfolio, et c'est vraiment ce qu'on attend, en fait. Les clients, ils veulent des exemples concrets, en fait. C'est surtout ça qu'ils veulent.
0: Alors, vous avez fait le choix de créer votre propre entreprise plutôt que de travailler comme salarié. Pourquoi avoir pris cette décision? Qu'est-ce qui vous a motivé à vous lancer en tant que développeur web freelance? Et quels sont selon vous les avantages de l'entrepreneuriat dans votre métier?
1: Pourquoi j'ai décidé d'être tout seul? Tout simplement parce que j'aime pas forcément qu'on me dicte quelque chose. Surtout, comme je l'ai dit, moi je suis plus dans le domaine jeux vidéo. Enfin, je viens plus de ce domaine-là. Donc c'est vraiment quelque chose où il y a beaucoup de problèmes, par exemple dans les studios, où on va mettre plusieurs mois à travailler pour que finalement, non, ça génère pas assez d'argent, donc vous supprimez tout ça. Donc il y a vraiment toute cette idée de je suis libre, enfin la liberté qu'en tout cas le client me donne, mais on vient pas m'obliger à faire telle ou telle chose. Je peux mettre mes heures, en fait. Je vais pas être obligé de travailler de telle ou telle heure. Et puis voilà, l'avantage, je pense que c'est vraiment le fait de pouvoir travailler quand je veux et sans forcément qu'il y ait quelqu'un derrière mon dos à me dire que je travaille mal ou que je travaille bien. Je préfère le faire à mon rythme, prendre le temps avec le client, voilà, de faire plusieurs visios, d'être sûr de ce qu'on veut, de retravailler. Voilà, je préfère qu'on peaufine tout ça plutôt qu'on mette la pression pour rien, finalement.
0: Alors d'ailleurs, quel nom avez-vous choisi pour votre entreprise et pourquoi ce choix?
1: Le nom que j'ai choisi, c'est tout simplement Maxfos. Parce que je trouve qu'on a vraiment ce côté client, entreprise. Enfin, je suis pas fan de l'idée de mettre un peu une grille entre moi et le client. L'idée est là de discuter, que le site, en fait, il représente vraiment le client, ce qu'il veut vendre, ce qu'il est, tout simplement. Et ça, on peut l'avoir qu'en discutant. Si on a que des objectifs comme ça, purs, qu'on est un peu éloigné. Là, par exemple, j'ai un client, du coup, vu que mon entreprise s'appelle Maxfos, il est plus là à me tutoyer, mais moi, c'est pas très grave. L'idée, c'est vraiment juste qu'on réussisse à avancer ensemble, en fait.

0: concrètement, quels sont les services que vous proposez avec votre entreprise? À quels besoins répondez-vous et quel type de projet pouvez-vous réaliser pour vos clients?
1: Alors, pour ce que je propose, il y a trois types de tarifs, mais ils ne sont pas bloqués. C'est-à-dire que je peux faire d'autres choses. Donc, ce que je propose, c'est une landing page. Donc, c'est simple, c'est juste une simple page où on va, par exemple, juste vendre un seul produit. Ça va se focaliser que sur une seule chose. Par exemple, ça peut être pour un événement, juste un lien pour, par exemple, amener vers des tickets, tout ça, mais qui permettront de le mettre bien en avant. On a les sites vitrines. Donc, ça, c'est celui qui est le plus populaire. Ça va être donc de faire un site donc qui va mettre en avant les travaux du client et qui va lui permettre donc de vendre un peu ses prestations. Et ensuite, on a le site que j'appelle avancé. Donc, c'est vraiment le kit qui regroupe en fait le site vitrine et tous les détails avec. Donc, ça va être les formulaires de contact, une grande galerie, la possibilité de tout modifier. Je viens aussi aider le client pour lui dire, bah voilà, c'est comme ça qu'on va pouvoir modifier les images, en rajouter, modifier le texte. En rajouter aussi, c'est vraiment tout ça. Et moi, je me limite pas à ça parce que je maîtrise le HTML. Ça va être là la partie un peu tout ce qui s'affiche en termes de texte, par exemple, ou de liens sur le site. Je maîtrise le CSS, donc c'est la partie visuelle du site, et le JavaScript. Donc là, c'est le code brut pour des effets, pour connecter par exemple à des systèmes de formulaires ou faire des trucs un peu plus complexes. Et donc, moi, tant que ça peut être sur un site web, je peux le faire. Si par exemple, on me demande de faire un jeu vidéo où on contrôle un petit personnage qui va tuer des petites bestioles, par exemple, je pourrais le faire. Après, en termes de tarifs, ça va en dépendre.
0: Justement, qui peut faire appel à vos services? Travaillez-vous avec des particuliers, des associations, des artisans, des commerçants, des entreprises ou encore des collectivités?
1: Je travaille un peu avec tout le monde. Enfin, tant que la personne est d'accord avec ce que je fais et qu'elle apprécie le travail que je fais, moi, ça ne me dérange pas. En termes de limitation, ce que je me dis, c'est que je ne vais pas m'occuper des très grosses entreprises qui vendent tout plein de produits, qui veulent un système de compte complexe ou ces choses-là. Donc voilà, les associations, les artistes, les petites entreprises, ça va plus être un peu plus réduit. Voilà.
0: Alors pourquoi faire appel à vous plutôt qu'à un autre développeur web ou à une agence? Quels sont vos principaux atouts, votre façon de travailler, la valeur ajoutée que vous apportez à vos clients?
1: Premièrement, quelque chose que je fais un peu différemment de la plupart des agences, c'est que je n'utilise pas de framework. Alors, bon, c'est un peu du vocabulaire brut, mais en gros, c'est d'autres langages de programmation qui vont tout simplement, en fait, alourdir le projet. Donc, on aura des sites moins performants qui vont demander soit une meilleure connexion ou un meilleur téléphone, un meilleur PC pour le faire tourner. Donc, moi, j'essaye, voilà, de vraiment mettre en avant la performance du site, que ce soit accessible partout et par tous. Je mets aussi en avant le côté visuel des sites. J'adore tout simplement développer quelque chose de beau et qui représente vraiment une personne, donc je mets vraiment en avant l'identité tout en essayant de mettre des petits effets par-ci par-là, des choses qui rendent vraiment sympathique. Concrètement, si vous regardez mon site par exemple qui est maxfos.fr, vous verrez vraiment j'ai mis un taquet pour vraiment atteindre cette esthétique un peu Matrix, film des années 80, et c'est vraiment tout ça. Et en termes de tarifs, moi je pense qu'un site web ça devrait pas être un luxe. Donc au lieu de faire des sites vitrines qui sont généralement en fait à partir de 900-800 euros pour des développeurs, moi mon site vitrine il est à partir de 600 euros. Donc on a vraiment ce côté où moi je fais des études à côté pour l'instant, donc je vais bien voir comment ça va évoluer, mais pour l'instant mes prix sont pas ultra agressifs.
0: Pouvez-vous nous parler de quelques projets sur lesquels vous avez déjà travaillé? Quel type de site ou d'application avez-vous réalisé?
1: Alors bon, déjà pour la deuxième partie qui est site ou application, je ne fais pas d'application tout simplement parce que ça demande d'autres connaissances. Moi c'est vraiment juste le développement web, les sites web. En termes de sites que j'ai déjà fait, j'en ai déjà fait deux, il y en a un troisième là qui va être fini. Donc j'ai fait un site associatif, donc pour une association de Cyril Guillaume sur la santé mentale des jeunes. J'ai fait un site vitrine d'une artiste très douée qui est française et qui va mettre ici en avant ses dessins et ses prestations. Et actuellement, le site que j'ai bientôt fini, c'est un site de décapage laser en Franche-Comté, qui met en avant en fait le décapage laser plutôt que le décapage chimique.
0: Sinon, plus généralement, comment se déroule un projet avec vous, de la première prise de contact avec le client jusqu'à la livraison du site? Quelles sont les différentes étapes de votre accompagnement?
1: Alors, ça dépend un peu de ce que la personne a au début. mais généralement la personne va me contacter donc par mail ou grâce au formulaire sur mon site et me demandera je veux un site pour telle chose. De là j'engagerai la discussion pour demander un peu plus de détails quand même, qu'est-ce qu'on voudrait plus savoir en termes de visuel, qu'est-ce qu'on voudrait mettre en avant, quelle est la problématique, pourquoi le site devrait exister. S'il y a un peu de mal à creuser ou si justement ça a quand même bien avancé mais on voudrait bien se mettre d'accord, il y a la visioconférence donc via Google Meet ou Proton Meet qui est une étape. Moi je pars des visios quand le client le demande, ça change pas. Donc là par exemple avec le décapage laser on a fait pas mal de visios pour se mettre d'accord sur le site en montrant un peu ce que je faisais, l'avancée, je vais montrer des images.

0: donnerais, ce serait commencer par la théorie, pas trop longtemps. Donc ça veut dire informez-vous sur internet, donc déjà quel langage de programmation vous voulez apprendre, donc regardez des tutos par exemple basiques sur YouTube, essayez de reproduire un peu ce qu'ils font. Vraiment, il faut pas par exemple avec l'IA lui demander de faire le site, lui demander de faire des modifications, vous allez jamais apprendre comme ça. L'idée, ça va plus être donc de faire des exercices. Si vous voulez utiliser l'IA, donc comme j'ai dit précédemment, demandez-lui des exercices, envoyez-lui le code que vous avez fait et demandez lui qu'est-ce qu'il faudrait améliorer. Et si par exemple vous êtes vraiment bloqué, vous pouvez toujours lui dire ok, résous ce problème, mais par contre, explique-moi pourquoi tu as fait ça. L'idée, c'est vraiment d'essayer d'être dans une démarche d'apprentissage. Donc, faire des exercices pour apprendre. Il y a des développeurs web qui aident tout simplement sur Internet. Donc, demander à d'autres développeurs comment ils feraient et pourquoi surtout. Donc, il ne faut pas trop se cantonner sur la théorie. Il faut passer à la pratique assez vite, mais pas trop vite non plus.
1: Si des auditeurs souhaitent faire appel à vos services ou simplement savoir plus sur votre activité, comment peuvent-ils vous contacter?
0: Donc, pour plus d'informations, vous avez mon site qui est donc maxfosse.fr. Vous avez toutes les informations donc à propos de moi, les réalisations, les avis, les tarifs et le formulaire. Vous avez aussi donc la possibilité de me contacter sur maxfosse.pro@gmail.com et aussi par téléphone au 07 49 58 05 00.
1: Alors, quel message souhaitez-vous adresser à nos auditeurs, qu'ils soient de futurs entrepreneurs, de potentiels clients ou simplement curieux de découvrir votre métier de développeur web freelance?
0: N'utilisez pas trop l'IA pour tout faire, parce que j'ai pas mal de demandes de sites où on a un exemple fait par IA, très brut, pas forcément pratique. Et puis, informez-vous tout simplement sur le développement web.
1: Merci Max d'avoir été notre invité, d'avoir partagé avec nous votre parcours, votre passion pour le développement web et votre aventure entrepreneuriale. Nous vous souhaitons beaucoup de réussite dans le lancement et le développement de votre entreprise, ainsi que de nombreux beaux projets à venir. Je vous dis à bientôt.
0: À bientôt. Merci beaucoup. Au revoir.

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1: Aujourd'hui, nous recevons un artiste alençonnais bien connu de la scène locale, Astian Bess. Il vient tout juste de sortir un nouvel album, un projet riche et singulier qui marque une nouvelle étape dans son univers musical. Avec lui, nous allons découvrir les coulisses de ce nouvel opus, mais aussi mieux comprendre son identité artistique, son écriture et les influences qui nourrissent sa musique.
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0: Étienne Bess, bonjour.
1: Bonjour, bonjour Joséphine.
0: Pour commencer, revenons sur votre parcours artistique. Comment la musique est-elle entrée dans votre vie? Qu'est-ce qui vous a donné envie de vous lancer et de devenir musicien?
1: Oh, c'est une question difficile. C'est en voyant d'autres gens jouer, je me suis dit, tiens, moi je ferais bien ça. Depuis tout petit, je m'intéresse beaucoup à la musique. J'ai eu des parents qui écoutaient les Beatles, les Rolling Stones, qui écoutaient beaucoup de musique. Et très vite, j'ai eu une guitare jouée dans les mains. Et puis, elle m'a jamais abandonné vraiment jusqu'à ce qu'elle devienne une vraie guitare. J'ai baigné dedans tout petit, comme on dit.
0: Quel style de musique vous attire le plus aujourd'hui? Est-ce un univers que vous avez toujours aimé ou est-ce que vos goûts ont évolué au fil du temps et de votre parcours?
1: Alors aujourd'hui, j'ai pas de style favori, hein. J'aime beaucoup de choses différentes. Au tout début, je m'intéressais beaucoup, comme j'ai dit, les Beatles, hein, c'est un groupe qui m'a toujours suivi, ça. Et puis après, j'ai découvert le hard rock, puis le métal, les choses un peu gothiques, dont on sent encore quelques influences maintenant dans ma manière de faire. Et puis, je m'intéresse à plein de choses différentes, hein. La chanson française est arrivée tard chez moi, mais elle m'a jamais quitté non plus, hein. J'ai beaucoup aimé Georges Brassens, Alain Souchon et puis Thomas Fersen après, qui a eu le mérite de montrer on peut faire ça, on peut écrire des chansons avec des choses noires dedans, mais ça passe parce qu'il y a de l'humour. Et je me suis dit, mais en fait c'est exactement ça que j'aime, moi. Donc beaucoup d'artistes comme ça. Récemment, j'aime beaucoup Solane, qui a un univers assez noir mais qui n'est pas dénué d'humour non plus. J'aime beaucoup sa manière de chanter, ses morceaux sont vraiment bien construits. Et dans la jeune génération aussi, j'aime beaucoup ce que fait Sam Sauvage. Alors c'est un tout autre univers, mais qui me parle également beaucoup parce qu'il y a de l'humour, énormément d'énergie et des textes qui sont aussi là très bien écrits, je trouve.
0: Vous avez grandi dans un environnement musical, si j'ai bien compris.
1: Mes parents écoutaient beaucoup de musique, oui.
0: Alors comment vous êtes mis à la musique? Est-ce que vous avez commencé par le chant, par un instrument ou les deux?
1: Alors j'ai jamais suivi de cours de musique. J'ai commencé par chanter. C'est le chant qui est l'instrument, si on peut dire, par lequel j'ai commencé. Le plus immédiat, le plus facile à aborder. Et puis petit à petit, mes tantes m'ont donné des vieilles guitares qu'elles n'utilisaient plus. Et puis je me suis mis à gratouiller dessus, puis de fil en aiguille, j'y suis enjoué.
0: D'ailleurs, avez-vous peut-être suivi une formation musicale? Si oui, comment s'est-elle déroulée et qu'est-ce que cela vous a apporté dans votre parcours?
1: Alors, je n'ai absolument suivi aucune formation. Comme je suis complètement autodidacte, j'ai tout appris tout seul. Ça commence par en gratouillant sur la guitare, puis après sur la basse, qui m'a paru beaucoup plus gratifiant comme instrument. On arrive beaucoup plus vite à faire ce qu'on a envie de faire. Alors que la guitare, il y a des accords qui sont pas évidents, des barrés à faire, tout ça. Ça m'a un peu résisté au début. Après, c'est le clavier. J'ai beaucoup aimé les ambiances qu'on pouvait faire avec un clavier. Puis là aussi, j'ai trouvé ça assez immédiat comme instrument. Et puis, avec les années, voilà, j'ai appris le ukulélé, je me suis remis à la guitare plus sérieusement. Voilà, donc je suis un peu touche à tout, doué nulle part, mais je gratouille un peu tout, voilà.
0: Est-ce que c'était compliqué, justement, l'apprentissage personnel de ces instruments?
1: Oui, c'est assez compliqué parce que, on est tout seul, donc j'écoute, je regarde, et puis j'essaie de faire pareil, mais forcément, je prends des mauvaises habitudes. Et ça, j'en ai pas conscience au départ. Et je m'en suis vraiment rendu compte quand j'ai enregistré mon premier album, où j'étais avec un musicien professionnel qui me corrigeait tout le temps pour me dire, non, pas comme ça, pas comme ça. Et ça a été très formateur pour le coup. C'est peut-être là la seule formation musicale que j'ai eue, c'est quand j'ai enregistré mon premier album où j'ai dû corriger énormément de défauts.
0: Concrètement, qu'est-ce qui vous plaît le plus dans la musique? Qu'est-ce qui vous donne envie de continuer à créer et à composer?
1: Alors pour moi, quand j'écris, c'est un exutoire. C'est une manière d'exprimer ce que je ressens. Ça peut être un sentiment comme la colère, mais aussi la joie, quelque chose que j'ai envie de faire sortir de moi. Et qu'est-ce que la musique m'apporte quand j'écoute d'autres artistes? Ça me permet de rêver. Déjà, c'est déjà pas mal, que l'esprit puisse divaguer un peu, lâcher prise. Et puis aussi de réfléchir, de voir des points de vue que je n'avais pas moi forcément. J'aime beaucoup aussi dans la musique, en dehors des notes et des harmonies, c'est les mots qu'on met dessus. Je suis très sensible à ça, très sensible à la manière dont quelque chose est raconté.
0: Vous nous l'avez dit, hein, plusieurs artistes que vous appréciez naturellement, mais est-ce qu'il y en a un ou plusieurs qui vous inspirent?
1: J'ai parlé de Thomas Fersen tout à l'heure, qui m'inspire beaucoup. Donc j'essaie de me détacher, hein, parce qu'on n'a pas du tout le même registre vocal. Et puis par certains aspects, parce que lui, il aime bien les métaphores de la mort. Donc on trouve des squelettes, on trouve des zombies dans ses chansons et dans les miennes aussi. Mais je pense qu'on a un angle quand même assez différent. Donc c'est lui qui m'a montré la voie. Et puis après, j'ai essayé de trouver la mienne. Dans les autres artistes qui m'ont influencé, il y a beaucoup de choses, hein. J'ai parlé des Beatles à deux reprises. J'aime beaucoup la richesse de leur composition et qui reste complètement accessible. Je trouve c'est vraiment une grande force, hein. Donc j'essaie d'aller vers ça. Et puis après, il y a plein de choses. J'ai beaucoup aimé le métal à une période, surtout le métal qu'on dit gothique, le doom, le dark, où pareil, la mort est souvent présente. Donc, et c'est quelque chose qui est assez présent dans mes chansons, pas pour faire peur, pour plutôt susciter la réflexion ou exprimer des craintes, des peurs, ou au contraire, prendre complètement le contre-pied et susciter l'humour. Voilà, parmi les artistes. Et puis j'ai bien aimé aussi tous les mouvements cold wave des années 80. J'ai bien aimé Depeche Mode notamment. Les musiques synthétiques, j'aime bien aussi. Donc on retrouve ça un peu dans mon univers. Il y a des morceaux très acoustique, très chanson française, et puis d'autres avec des petites connotations, des petites sonorités électro.
0: Alors, Étienne Bess, est-il un nom d'artiste? Si oui, pourquoi avoir choisi ce nom et qu'est-ce qu'il représente pour vous?
1: Oui, c'est un nom d'artiste. C'est l'anagramme de mon prénom partiellement anglicisé. Donc c'est Sebastian, mis en Astian Bess. Pourquoi ? Au départ, c'est vraiment anecdotique. Quand Facebook a commencé, je me suis créé un pseudo comme ça, celui-là. Et puis, en fait, je suis pas du tout mordu à l'hameçon de Facebook, j'ai laissé ça tranquille. Et à l'époque, j'avais déjà un autre groupe qui s'appelle Dracanthrope, donc j'avais pas du tout de projet solo en tête. Et quand le projet solo a émergé, plusieurs années après que j'ai créé ce compte, j'ai trouvé ça très difficile de trouver un nom qui n'était pas déjà pris. Il y avait plein d'idées que j'avais, mais il y avait déjà quelqu'un qui s'appelait comme ça. Et même des mauvaises idées étaient prises. Alors, je me suis rabattu sur ce pseudo, Astian Bess, et puis en regardant, je me suis rendu compte que Astian, c'était le nom d'un elfe noir dans World of Warcraft. Et j'y tiens, c'est pas mal, ça colle ça avec mon univers. Et puis aussi, Bess, c'est une divinité égyptienne, un des seuls qui est vu de face, pas de profil. Et il est assez poilu, il a une apparence assez démoniaque comme ça, mais c'est un monstre protecteur, notamment il protège les femmes. Et il est toujours représenté avec un instrument de musique. Je me suis dit, wow, ça colle quand même assez bien avec mon univers.
0: Alors vous avez sorti un premier projet, que pouvez-vous nous en dire aujourd'hui avec le recul, quel regard portez-vous dessus et quels ont été les retours du public et de votre entourage?
1: Le premier album, donc, qui s'appelle Aussitôt que la chouette ulule, ça a été enregistré avec mon ami Jean-Philippe qui lui faisait la batterie. Donc c'est pour ça que c'est sous le nom Astian Bess et son complice, parce qu'on était très complices, on faisait les choses ensemble. Donc cet album, j'en suis très content parce qu'on l'a enregistré ça dans un studio avec Christophe Grisard qui a su nous épauler. Il m'a beaucoup corrigé de défauts, mais aussi il m'a indiqué qu'on pouvait varier, on pouvait introduire des cassures, des choses comme ça. Ça m'a beaucoup aidé dans la composition. Je suis content de cet album parce qu'il est assez homogène et en même temps les morceaux ont des tempos, des rythmes différents et se distinguent les uns des autres. Et puis pour moi, ça a été une occasion pour que les gens s'intéressent de plus près à ce que je faisais parce qu'ils voyaient en concert un peu. Et puis quand ils l'avaient sur CD, ils écoutaient davantage les paroles. Et puis surtout, cet album a été l'occasion pour moi de travailler les arrangements parce que sur scène, même si j'étais avec mon ami à la batterie, ça restait assez dépouillé comme orchestration, hein, voix, guitare, batterie. Et là, on pouvait rajouter les basses, les claviers, éventuellement d'autres instruments, ukulélé. C'était une expérience très enrichissante.
0: Parlons maintenant du deuxième projet. Qu'est-ce qui vous a donné envie de vous lancer dans un second album? Qu'est-ce qui a motivé sa création par rapport au premier?
1: Bah, de toute façon, quand on a fait le premier, dans ma tête, c'était le premier d'une longue série. Là, c'est le deuxième, mais je suis déjà en train de penser au troisième. Et alors, dans cet album-là, au départ, on devait le faire à deux, et puis mon ami Jean-Philippe a acheté une maison, une vieille maison, et puis, comme par hasard, il y avait des travaux à faire dedans. Il a aussi eu deux enfants très rapprochés, et oh bah tiens, il est moins libre, il est moins disponible. Donc, bon, c'est des choses dont je parle dans mes textes, donc c'est assez ironique. Bah oui, il avait plus trop de temps, il a préféré au moins faire une pause dans le projet. Donc, je me suis retrouvé tout seul, et paradoxalement, là, j'ai dit, je vais peut-être m'entourer de gens, en fait, je vais pas rester tout seul. Et avec Christophe Grisard, qui a enregistré l'album, hein, c'est dans son studio, il a proposé de s'occuper des guitares, et j'ai dit, bah oui, oui, super. Donc lui, il a fait les guitares, et puis je lui ai dit, j'aimerais bien dans cet album qu'on n'ait pas cette homogénéité acoustique qu'on a eu dans le premier, mais qu'on essaie d'avoir, j'ai souvent une couleur musicale différente. C'est pour ça qu'il y a des morceaux qui vont sonner très acoustiques, comme dans le premier, et puis d'autres qui vont sonner très rock, et pour le coup, il y aura des guitares électriques, ce qu'il n'y avait pas dans le premier album, et aussi des morceaux plus symphoniques, avec beaucoup de nappes de clavier, des choses beaucoup plus mélancoliques qu'on n'avait pas dans le premier non plus. J'ai également des morceaux avec des sonorités électro. Je pense que chaque morceau a vraiment une couleur très caractéristique, et pour autant, notamment avec le texte et puis avec la voix, j'imagine, il y a une grande cohérence dans le tout.
0: D'ailleurs, quel est le titre de ce nouvel album?
1: Oui, c'est vrai, j'ai oublié de le dire, c'est Les démons domestiques.
0: Et justement, pourquoi ce choix? Quelle est la signification derrière ce titre?
1: Oui, alors Les démons, ça surprendra pas les gens qui connaissent un peu Astian Bess, il est toujours question chez moi de personnages fantaisistes qui ont trait au merveilleux ou au gothique, souvent de manière détournée. Les démons, et puis domestique, bon bah c'est domestique, c'est un trait à la maison, en latin, domus, c'est la maison, donc c'est les démons qui sont dans la maison. Alors ça peut être par exemple dans cet album le morceau Il y en a marre où on parle d'un petit garçon qui est pas facile et donc c'est le petit démon, mais ça peut être aussi de manière plus imagée, la maison c'est soi-même et les démons qui nous hantent, soit parce que parle d'une manière métaphorique ou soit des fois ce sont des démons qui viennent dans la maison comme dans le premier morceau, le cauchemar, où c'est un personnage maléfique qui s'introduit dans la chambre du personnage.

0: dans ce second album? Quels sont les thèmes que vous explorez? Quels sujets vous tenez particulièrement à cœur d'aborder dans ce nouveau projet?
1: Alors, c'est très varié. Ça peut être des sujets très personnels, des choses intimes. J'avais envie de parler, de partager. Ça peut être le château Maléfice, par exemple. La difficulté à s'exprimer dans un groupe, à s'affirmer socialement, à essayer d'être drôle, puis ça marche pas, et puis de trouver quoi dire. On se retrouve un peu bloqué, muré un peu dans son silence, du coup. Voilà. Ça peut être des sujets d'ordre plus social. Sociétal, c'est peut-être le meilleur adjectif. L'éducation des enfants, par exemple, dans Y'en a marre. Ça peut être aussi comment on considère les personnes autour de soi. Un morceau qui s'appelle le complexe de Santa Claus. Ces personnes qui donnent tout, qui sont si généreuses et puis qui reçoivent peu. Ça pourrait être, par exemple, mes grands-parents. Ça pourrait être mes parents. Si souvent, le Père Noël, c'est les parents. Voilà. Pas pour tout le monde. Ouais. Voilà. Il y a des sujets qui ont toujours trait avec la maison, l'univers familial et l'intimité. C'est le fil conducteur dans cet album.
0: Et pourquoi avoir fait le choix de parler de la vie de personnages de fiction dans cet album? Qu'est-ce que cela vous permet d'exprimer que vous n'auriez pas pu aborder autrement?
1: Alors, les personnages de fiction, c'est pas juste dans cet album, hein. Ça fait partie intégrante du projet Astian Bess. Il y aura toujours dans chaque morceau un personnage de fiction, qu'il soit lié au roman gothique, au conte fantastique ou des pièces de théâtre, personnages des romans de la littérature. Voilà, c'est le fil conducteur du projet Astian Bess. Qu'est-ce que ça me permet? J'écrivais en anglais avant. Quand on écrit en français, on se retrouve. Je me rappelle au départ, j'écrivais en anglais, c'est une langue qui m'a toujours attiré. Et puis j'en ai eu marre que les gens comprennent pas ce que je disais vraiment. Et puis je dis, je vais l'écrire en français. Puis, quand j'écris en français, je me suis dit, ah oui, mais les gens, ils vont comprendre. Ça, c'est assez paradoxal. C'est-à-dire que j'étais frustré qu'ils comprennent pas les jeux de mots, qu'ils comprennent pas les métaphores, tout ça. Mais d'un autre côté, oui, mais ils vont comprendre que je parle de moi, là. Et là, ça me gênait beaucoup. Et je pense que ça n'a pas été un calcul, ça s'est fait petit à petit avec le premier morceau qui s'appelait Le squelette dans le placard. Et je me suis dit, tiens, c'est pratique comme manière parce que je peux parler de moi de manière déguisée, en mettant un masque. Et puis du coup, ça donne une dimension un peu plus universelle puisque les gens diront pas forcément ils parlent de lui, mais ils parlent de quelqu'un. Et les personnes diront peut-être, mais je me retrouve très bien, moi, dans ce squelette dans le placard, par exemple.
0: Si vous deviez présenter cet album en quelques mots, comment le définiriez-vous? Quel univers ou quelle ambiance cherchez-vous à transmettre?
1: J'ai essayé d'avoir pour chaque morceau une couleur différente, une couleur électro, une couleur pop, une couleur rock, une couleur symphonique, suivant les morceaux. C'est le fil conducteur musical de cet album.
0: Rappelez-nous comment s'est passée la création de cet album, comment s'est déroulé le processus de composition et combien de temps vous a-t-il fallu pour mener à bien ce projet?
1: Alors, je vais distinguer la composition et l'enregistrement qui sont des choses très différentes. La composition, ça, je le fais tout seul et ça peut prendre un an comme deux heures suivant le morceau. C'est très variable. Il y a des morceaux qui me sont venus très spontanément. Je pense au complexe de Santa Claus. J'avais d'ailleurs appelé Christophe quelques jours avant Noël. On était en plein dans l'enregistrement et j'ai dit, en fait, j'ai une idée là, j'ai un texte et des mélodies là et je sais qu'on est le 20 décembre. Est-ce que tu crois qu'on peut enregistrer un truc de manière à ce qu'on le sorte sur les réseaux pour le 25? Donc c'était le challenge pour lui. Il m'a dit, mais tu sais, moi j'ai plein de trucs à faire, j'ai mes paquets à faire. Et puis malgré tout, il m'a dit, envoie quand même. Et puis il a bien aimé. Et donc là, en quelques jours, le morceau était composé et en quelques jours, le morceau était enregistré. Ça, c'est vraiment une exception parce que la plupart des morceaux, ça me prend facilement un an pour que je sois content de la composition et puis de l'écriture aussi, hein, du texte. Ça, souvent, ça prend du temps. Des fois, je pense avoir terminé et puis je relis le texte 6 mois après. Je dis, non, faut encore je change ça. Après l'enregistrement, là, on a mis un an, je dirais, ouais. Peut-être deux si on compte le début parce qu'au début, je savais pas trop où on allait. Et puis, on a laissé un peu de temps passer, 6 mois facilement. Et puis, ouais, voilà, on va dire un an et demi en tout, quoi, d'enregistrement parce que, y a des fois, on enregistre des choses et puis je suis pas très content de la couleur que ça prend, donc faut reprendre. Ou des fois, je suis pas content. Et je dis, mais attends, on va laisser du temps passer, parce que là, j'ai plus travaillé avec Christophe, et des fois, il me proposait des idées, et sur le moment, j'étais pas d'accord. Et j'ai dit, mais quand même, je lui fais confiance, et puis, il y a un batteur qui est intervenu, qui a proposé un rythme qui était pas celui que j'avais en tête, et il m'a fallu du temps, moi, pour dire, non, mais oui, en fait, c'est ça qu'il faut. C'est vraiment ça qu'il faut. Il fallait que je casse des habitudes que j'avais, parce que c'est confortable, les habitudes. Et puis, pour dire, allez, allons-y, je leur laisse pas tout à fait carte blanche, mais je leur laisse beaucoup de liberté, et je vais me caler dessus. Et ça, ça m'a pris du temps, des fois, pour valider un battement, pour valider un morceau, une atmosphère.
0: Et justement, combien de chansons retrouve-t-on sur cet album?
1: Sur cet album, il y a 6 morceaux. On devait en avoir 5, mais comme le complexe de Santa Claus est arrivé à Noël, Chris a dit, oh, ce serait dommage de pas le mettre. Donc voilà, 6 morceaux sur cet album.
0: Et quelle est la chanson qui représente le plus l'album?
1: Je ne saurais pas dire, parce qu'elles sont tellement différentes, les 6. Je peux vous dire ma préférée, mais ce sera pas forcément la plus révélatrice. Moi, ma préférée, c'est la toute dernière, c'est Le Château aux Maléfices. Je trouve que dans l'écriture noire, mais avec de l'humour dedans, avec une progression. variations, ça commence acoustique, puis ça part un peu symphonique, c'est assez enlevé, avec un voile de mélancolie derrière. C'est vraiment mon morceau préféré, et Christophe Grézard m'a beaucoup aidé à obtenir ce son que j'aime beaucoup.
0: Qu'est-ce qui, selon vous, donne envie d'écouter cet album? Qu'est-ce que vous espérez faire ressentir ou transmettre aux auditeurs?
1: Alors, je pense, comme en concert, au départ, pas forcément la musique, mais les histoires. Je raconte une histoire à chaque morceau. Soit c'est une histoire vraiment narrative, il y a une situation, il y a un élément modificateur, et puis encore à la fin, il y a un rebondissement. Soit c'est juste un portrait dans lequel on peut se reconnaître, enfin, on reconnaît au départ la personne dont je parle, et puis après, ah oui, mais peut-être que ça fait écho à quelque chose d'autre. Voilà. Les enfants souvent aiment bien écouter ces morceaux-là parce que, comme je l'ai dit, c'est très narratif. Et puis les adultes aiment aussi parce qu'il y a un sous-texte, il y a un deuxième niveau de lecture. Donc il y a ça. Je pense que les gens qui aiment la chanson française aimeront écouter cet album. Il y a des mélodies, comme je disais, un peu à la manière des Beatles, c'est très accessible, très immédiat. Je pense que ça peut plaire. Et puis enfin, il y a ce petit challenge qu'on s'était donné, que chaque morceau sonne vraiment différemment des uns des autres.
0: Justement, où peut-on écouter cet album?
1: On peut l'écouter sur toutes les plateformes musicales, comme on dit maintenant, Spotify, Deezer et autres. On peut l'écouter aussi en venant à mes concerts. Vous pouvez en faire l'acquisition de l'album physique, du CD. Et puis aussi, avec YouTube, j'en poste de temps en temps, de manière progressive. Là, pour l'instant, il y a deux morceaux. Il y a Ernest et Cole Porter et il y a Le Complexe de Santa Claus, dont je parlais tout à l'heure. Et très bientôt, je pense que je vais publier Il y en a marre. Sur YouTube, j'ai mis les uns après les autres parce que j'aime bien les illustrer, mettre un dessin. Ça fait partie du projet d'Asian Best. Il y a toujours des petits dessins. Et puis aussi, de mettre les textes un peu comme si c'était un karaoké pour qu'on suive le texte tout en l'écoutant.
0: Pour celles et ceux qui souhaitent en savoir plus sur vous et suivre votre actualité, où peuvent-ils vous retrouver?
1: Alors, je vous invite à me retrouver sur mon Instagram, astian.bes. Astian, c'est astian.bes. Ou la même chose sur Facebook. Là, vous verrez mon actualité. Je publie des petites choses, soit divertissantes, soit qui vous disent où je joue au prochain concert. Je fais aussi des retours sur des concerts en photo, en vidéo. Et je vous invite aussi à vous abonner, si vous voulez bien, à ma chaîne YouTube, puisque là, pour moi, c'est l'endroit où je publie le plus de contenu musical. Parce que sortir un album, j'ai dit, ça demande du temps. Et des fois, j'ai des morceaux qui me viennent et je sais que je n'ai pas envie d'attendre 2 ans avant que le morceau sorte. Donc, je mets aussi mes maquettes de morceaux que je joue d'ailleurs en concert. Et si vous avez envie d'aller plus loin que les deux albums déjà publiés, je vous invite à vous abonner à ma page YouTube.
0: Maintenant que cet album est sorti, quelles sont les prochaines étapes? Est-ce que vous avez prévu des concerts ou une tournée pour le présenter au public et le faire vivre sur scène?
1: Alors, l'album est sorti au printemps, donc j'ai déjà commencé. J'ai fait 6 concerts au printemps. Les deux fêtes de la musique à Condé-sur-Sarthe et puis à Carouge. Et puis j'ai joué aussi beaucoup dans l'Orne, notamment au Carabot, qui est un tiers-lieu qui est vraiment très bien pour accueillir les artistes avec une scène, avec des lumières, une vraie sonorisation, quelqu'un qui s'occupe du son, tout ça, c'est vraiment très agréable. J'ai joué un peu dans la Manche aussi également, à la Lune Rousse. Voilà, ça fait 7 concerts au printemps. Et je vais faire une pause cet été et après je reprends cet automne. En cet automne, je vais jouer dans une médiathèque à Ferté-Massé, dans l'Orne. Puis après, je vais jouer pour Halloween à Carouge. Et enfin, au mois de décembre, je jouerai à Alençon, à la Luciole, la grande salle de musique d'aide Alençon. Voilà, je jouerai dans le cadre d'un afterwork. Ce sera le jeudi 10 décembre à 19h, si vous voulez prendre la date.
0: Sinon, est-ce que vous avez déjà en tête un troisième opus? Est-ce que de nouveaux projets sont en préparation?
1: Oh oui, j'ai toujours plein de morceaux. J'en ai toujours plein dans ma besace. Je sais pas encore lesquels je mettrai sur album la prochaine fois. Je sais pas en plus si je vais faire un album avec 5 ou 6 morceaux ou si je vais les sortir un par un sur Spotify et sur Deezer par exemple, en plus de YouTube. En train d'y réfléchir avec Christophe parce que des fois, dans l'immédiateté, c'est bien aussi. Parce qu'un morceau qu'on réécoute pendant un an, forcément, il est plus travaillé, mais il y a la satisfaction de « Ah, j'ai une idée, on la travaille » et puis en quelques heures, on fait le morceau et puis hop, on le publie. On réfléchit à la prochaine formule. Mais oui, j'ai plein d'autres morceaux encore à venir.
0: Pour conclure, quel message souhaitez-vous faire passer à ceux qui nous écoutent?
1: J'ai pas de message particulier à faire passer. J'ai pas de revendication particulière. Moi, je m'intéresse juste à ce que la musique puisse vivre. Donc, mon message, c'est continuer d'acheter des disques, continuer de venir au concert, notamment. Continuer d'écouter les radios locales, comme Radio Alpes-Mancel, pour faire vivre la musique, parce que c'est par là que ça passe.
0: Merci, Astian Bess, d'avoir pris le temps de revenir avec nous sur votre parcours artistique, de nous avoir ouvert les portes de votre univers musical et de nous avoir raconté les coulisses de la création de ce nouvel album. Un échange riche qui permet de mieux comprendre votre démarche, votre identité artistique. On rappelle que cet album est dès à présent disponible et à l'écoute. Je vous remercie encore et je vous dis peut-être à bientôt.
1: Merci, Josephine. Oui, j'espère à bientôt.
0: Au revoir. Au revoir.

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